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1: Merci d'écouter à la file, les 5h en temps universel, 7h à Paris.
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1: RFI Matin, ça débute. Merci d'être avec nous pour 3 nouvelles heures d'information. On continuera à suivre la situation à Ceuta, où la quasi-totalité des citoyens marocains entrés irrégulièrement ces derniers jours sont rentrés dans leur pays. Nous serons à Moscou après une attaque terroriste qui a fait 3 morts, à Gaza où Israël frappe à nouveau. Et puis science, culture, musique dans vos chroniques du dimanche, bien sûr. Merci de nous rejoindre en ce dimanche 2 août. Et on commence par le journal à 7h, donc ici à Paris. Bonjour Nathalie. Nathalie Michel.
3: Bonjour Pierre, bonjour à tous.
1: Et à la une, le jour d'après à Ceuta et dans le nord du Maroc.
3: Le gouvernement espagnol assure que la crise migratoire est terminée. Reste ce bilan terrible d'au moins 67 morts et l'amertume des dizaines de milliers de jeunes Marocains qui rêvaient d'Europe. Ce samedi, ils sont rentrés chez eux à bord de bus affrétés par les autorités marocaines. Des candidats au départ traumatisés par leur séjour chaotique dans l'enclave espagnole. Ils se sont confiés à notre correspondant. Reportage dès le début de ce journal. Nous irons également en Russie où les enquêteurs privilégient la piste terroriste après une explosion qui a fait 3 morts. Selon la presse russe, c'est un haut gradé de l'armée qui aurait été visé.
1: Au Brésil, Lula se dirige vers une nouvelle présidentielle.
3: Investiture officielle prévue aujourd'hui au sein du Parti des Travailleurs. Nous verrons pourquoi le président brésilien reste à 80 ans le patron incontesté de la gauche. Au Moyen-Orient, finalement, pas de nouvelles frappes massives des États-Unis contre l'Iran. Donald Trump suspend ses menaces alors que les pays de l'OPEP et leurs alliés se réunissent ce dimanche. Et puis on parlera de l'exposition Phénomène consacrée à Toutankhamon. Exposition immersive qui est de retour à Paris 13 ans après une première escale.
1: Après la crise migratoire sans précédent à Ceuta, des convois d'autobus ont ramené chez eux des milliers de Marocains qui avaient franchi la frontière avec l'Espagne.
3: La situation est presque entièrement inversée, la formule du ministre espagnol de l'Intérieur en référence à ces reflux massifs en direction du territoire marocain. Au moins 50 000 personnes avaient franchi la frontière, toutes quasiment sont reparties après un séjour très court mais aussi très éprouvant à Ceuta. Beaucoup racontent avoir subi des violences. Reportage de notre envoyé spécial à la frontière marocaine, Mathias Rénal.
4: Un policier demande à un jeune homme où il veut aller. Des autocars attendent les migrants à leur sortie de Ceuta pour des rapatriements aux quatre coins du royaume. Moi je vais à Tanger, je rentre chez moi, répond soulagé l'un de ceux qui viennent de franchir la frontière espagnole en sens inverse.
5: On est parti dans l'espoir de changer nos vies, on pensait trouver un pays meilleur. Ça, c'est la blessure laissée par un club de golf. Ce sont des gens de Ceuta qui m'ont fait ça.
4: Un homme montre une ecchymose sur son épaule. À côté de lui, Ilham, une vacancière originaire de Toulouse.
6: Je suis venue exprès pour voir ce qui se passe réellement. Moi, mon cœur, il est serré. L'armée espagnole, ils ont regroupé des enfants pour les faire revenir ici au Maroc. Et je vous jure, je les ai vus à les frapper, en fait.
4: Mustapha a 17 ans. Il décrit des scènes de chasse à l'homme. Il a dû se réfugier dans une forêt pour fuir les militaires et des habitants de Ceuta.
5: On a vraiment souffert. Cette violence qu'on a subie, ça nous a atteint psychologiquement. C'est pour ça qu'on a quitté cet endroit.
4: Les témoignages de migrants se recoupent, décrivent le déchaînement de violence qu'a connu Ceuta ces derniers jours. Mathias Rénal, Nedak, RFI.
3: Et pour leur part, les autorités espagnoles ont arrêté le bilan à 67 morts après cette crise migratoire. Mais au Maroc, l'Association marocaine des droits de l'homme affirme que le bilan pourrait monter jusqu'à 130 victimes et des dizaines de disparus. L'ONG appelle à ouvrir une enquête indépendante et elle condamne le silence, selon elle, inquiétant des responsables marocains. Côté européen, réunion d'urgence prévue ce mardi en réaction à cette crise migratoire. Mardi, ce seront tous les ministres de l'Intérieur de l'UE qui se réuniront. Et cela à la demande notamment de l'Italie qui appelle à suspendre l'Espagne de l'espace Schengen.
1: Direction Moscou, une explosion a fait 3 morts ce samedi soir devant un restaurant.
3: 3 morts et 21 blessés à l'entrée d'un établissement huppé du centre de la capitale russe. D'après les enquêteurs, c'est une une femme tuée dans l'explosion qui transportait l'engin artisanal. On retrouve tout de suite notre correspondant à Moscou, Jean-Didier Revoin. Cet attentat, Jean-Didier, aurait visé un haut gradé de l'armée russe.
2: Alors oui, d'après ce que disent plusieurs médias russes, il s'agirait d'Alexandre Tchaïko, le commandant des forces aérospatiales russes, qui se trouvait au fond du restaurant et n'a pas été blessé. Ils sont sortis sains et saufs. D'après les premiers éléments rapportés par les médias russes, une femme a fait sauter une charge d'environ 1 kg d'équivalent TNT entourée de billes de métal alors qu'elle souhaitait entrer dans ce restaurant du centre de Moscou, privatisé pour les 55 ans de Viktor Tchaïko. Elle devait remettre un cadeau à l'une des personnes présente dans l'établissement, mais n'a pas réussi à convaincre un agent de sécurité qui a décidé de la fouiller. Et c'est à ce moment que la bombe a explosé, tuant sur le coup son porteur, l'agent de sécurité ainsi qu'un client. À l'heure actuelle, l'attentat n'a pas été revendiqué, mais tous les regards se tournent vers Kiev, dans la mesure où ce n'est pas la première fois que les autorités ukrainiennes visent des responsables russes. Plusieurs militaires, hauts responsables militaires ainsi qu'un blogueur ont déjà été tués dans des attentats qui ont eu lieu sur le territoire de la Russie.
3: Merci beaucoup Jean-Didier Revoin en direct de Moscou. Et concernant la guerre avec l'Ukraine, la Russie affirme avoir détruit 635 drones ukrainiens au cours de la nuit. Et dans le sud-ouest de la Russie, et bien justement, une frappe de drones menée par l'Ukraine a tué au moins 2 personnes.
1: Le président Lula à la conquête d'un 4e mandat au Brésil.
3: À 80 ans tout rond, l'ancien métallurgiste devenu chef d'État doit être officiellement investi ce dimanche pour l'élection présidentielle d'octobre. Il y affrontera Flavio Bolsonaro, fils de l'ancien président ultranationaliste. Pour le Parti des Travailleurs, investir Lula comme candidat, c'est une formalité. Ça fera cette campagne présidentielle, et pourtant rien ne semble perturber sa longévité. Alors Lula est-il vraiment indétrônable au sein de la gauche brésilienne, ou bien est-ce que c'est son parti qui ne trouve pas d'alternative? Réponse du politologue Gustavo Ribeiro.
7: C'est les deux, c'est et la force politique de Lula et la faiblesse de son camp politique de produire de nouveaux leadership. Lula est le seul candidat capable de rassembler et la gauche et une partie du centre pour lutter contre la famille Bolsonaro. Nous sommes dans un état de la politique brésilienne où on vote plus par peur que par être inspiré pour un candidat X ou Y. Une grande partie des électeurs de Lula, ils votent davantage pour bloquer Flavio Bolsonaro ou n'importe quel candidat de l'extrême droite. Et une bonne partie des électeurs de Flavio Bolsonaro votent pour bloquer Lula et la gauche. Donc en fait, c'est plutôt une bataille de qui est le qui se fait plus rejeter par la population plutôt qu'une bataille entre celui qui inspire le plus et qui fait rêver.
3: Le politologue Gustavo Ribeiro, il répondait à Achim Lipold. Et puis c'est une des informations de la nuit. Au Pérou, 13 personnes ont été tuées dans un crash aérien. L'avion transportait des touristes. Il s'est écrasé peu après avoir décollé de l'aérodrome de Pisco. Parmi les victimes, 2 membres d'équipage et 11 passagers qui étaient venus d'Italie, d'Allemagne et d'Espagne.
1: L'actualité au Moyen-Orient et Donald Trump qui tempère ses menaces contre l'Iran.
3: Le président américain dit avoir convenu de suspendre son projet de nouvelle frappe massive à la demande de Téhéran, et cela afin de laisser une chance aux négociations. Vendredi, après plusieurs jours de reprise des bombardements de part et d'autre, il avait menacé de frapper très fort afin de forcer les Iraniens à capituler. Dans ce contexte très instable, très incertain, l'Organisation des pays exportateurs de pétrole et ses alliés se réunit ce dimanche à Vienne, réunion mensuelle, alors que le marché du pétrole évolue sous tension depuis le début de la guerre. Résultat, Agnieszka Kumor, les pays producteurs se retrouvent très fragilisés.
8: Depuis des mois, les 7 pays membres de l'OPEP Plus ne cessent d'augmenter leurs quotas pour tenter de compenser le déficit d'offres de pétrole sur le marché. Déficit créé par le blocage du détroit d'Hormuz, mais aussi par les dernières tensions autour du détroit de Bab al-Mandeb en mer Rouge. Une nouvelle hausse de 188 000 barils par jour devrait donc être annoncée ce week-end, mais ce sera peut-être la dernière avant plusieurs mois, car l'OPEP envisage de geler ses exportations entre octobre et janvier. Objectif, éviter la chute des prix du baril. La guerre au Moyen-Orient a en effet poussé une partie de ses clients à diversifier leur approvisionnement, et si le détroit d'Hormuz venait à rouvrir, cela pousserait certains pays producteurs à vouloir vouloir écouler leurs stocks, tirant les prix vers le bas, et cela sans que l'organisation ne puisse intervenir. Car l'OPEP n'a plus la main sur le pétrole comme auparavant. Quatre pays l'ont quitté depuis 2018, dont le dernier en date, les Émirats Arabes Unis, le 1er mai dernier.
1: La situation est sous contrôle en France face aux feux de forêt.
3: Amélioration confirmée ce samedi par le Premier ministre en Gironde notamment, où le feu est désormais fixé. Les pompiers restent quand même mobilisés, aidés notamment par des drones, Marius Lafont.
9: Des petits appareils volants à hélice, le fuselage peint en rouge et noir. Voilà les drones que pilote Romain Carreau, sapeur-pompier volontaire dans le Finistère.
10: Le principal accessoire qu'on recherche nous sur les drones opérationnels, c'est un capteur infrarouge, donc c'est-à-dire d'avoir de l'image thermique avec la notion de température sur les points qu'on a à l'écran.
9: Sur les incendies, les drones font office de vigie volante. Ils permettent de suivre l'évolution du feu et de coordonner les opérations de sauvetage. L'autre intérêt des drones, c'est leur vitesse. Lorsque les caméras de surveillance détectent un départ de feu, ils peuvent arriver plus vite sur place qu'un hélicoptère.
10: Sur un feu en cours, s'il y a déjà un moyen aérien qui est engagé, s'il y a un deuxième feu, le temps que mettra ce moyen aérien pour arriver sera plus long que celui du drone. Il y a aussi la possibilité pour le drone de pouvoir être mobilisé plus longtemps. Le moyen aérien, si c'est un moyen de lutte comme un avion ou un hélicoptère bombardier d'eau, lui, il va se concentrer sur le feu en lui-même. Le drone, lui, peut surveiller, par exemple, les sautes de feu sur la zone arrière du feu ou des choses comme ça.
9: À terme, les drones pourraient aussi faire du largage d'eau ou de produits retardant le feu. Et pourquoi pas, avec l'IA, identifier des personnes en danger.
3: Événement culturel à Paris, l'exposition Toutankhamon est de retour, exposition itinérante consacrée au célèbre pharaon Fatou Lordio. Fait tenter l'expérience.
11: Plongé dans la pénombre. 13 ans après son premier succès à Paris, l'exposition Toutankhamon fait son grand retour. L'histoire du pharaon qui a régné il y a plus de 3300 ans sur l'Égypte antique fascine encore aujourd'hui, d'après Wolfgang Wettengel, égyptologue.
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2: 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Il est 6h en temps universel, 8h à Bordeaux et à Paris.
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2: Toute l'actualité avec Marion Cazanov. Bonjour Marion.
3: Bonjour Pierre, bonjour à tous.
2: À la une, le retour des sinistrés de Gironde.
3: 42 000 hectares ont été ravagés par les incendies dans ce département du sud-ouest de la France. Désormais fixé cet incendie, presque toutes les personnes évacuées ont pu rentrer chez elles. Un début de retour à la normale sous l'odeur persistante des fumées. Après la crise migratoire à Ceuta, la crise diplomatique au niveau européen. Une réunion est prévue mardi pour tenter d'apaiser les tensions. Un épisode qui fragilise le dirigeant espagnol Pedro Sanchez. Le virus Ebola progresse toujours plus vite dans l'est de la République démocratique du Congo. L'Africa CDC partage son inquiétude sur la forte mortalité liée à l'épidémie. Dans ce journal également, la libération d'un ancien président péruvien condamné pour financement illégal de sa campagne. Et puis en fin de journal, on parlera des mondiaux d'e-sport qui se tiennent en ce moment à Paris, une discipline qui se professionnalise de plus en plus.
2: Les incendies sous contrôle en France.
3: C'est ce qu'a dit hier le Premier ministre Sébastien Lecornu. Les fumées commencent à s'estomper dans le Var, département du Sud-Est. Le brasier s'est stabilisé, mais les pompiers restent prudents car il y a de fortes rafales de vent. Dans le Sud-Ouest, en Gironde, la situation est stable. Le feu aura brûlé en tout 42 000 hectares. Presque tous les habitants qui avaient été évacués ont pu rentrer chez eux. Hier, c'était au tour de ceux de la commune d'Arès, dans le bassin d'Arcachon. Et le maire s'est occupé du comité d'accueil. Sur place, Pierre-Olivier.
4: Bonjour, bienvenue.
5: On peut rentrer ?
4: Ouais, vous pouvez rentrer.
2: Vous souhaitez la bienvenue à tous les habitants ?
4: Ah ouais, mais c'est un tel plaisir de les revoir qu'effectivement, bonjour. Je ne pouvais pas ne pas être là. Et ça fait plaisir, oui, effectivement, de voir rentrer les gens et de leur retrouver. Merci de leur retrouver le sourire, c'est touchant. Et merci.
6: Xavier Danet, le maire d'Arès, est ému. Ses administrés rentrent par milliers chez eux. Parmi eux, nous suivons Lynn et ses deux filles qui retrouvent leur maison après 8 jours chez des amis.
7: On est chez vous, là.
8: On est chez moi. On est chez nous. Exactement. On vient de récupérer le char, on est content.
7: Tout est en ordre.
8: Ça sent le crème.
7: Ah oui, ça sent un peu le cramé.
8: On ouvre en grand, on fait couler l'eau pendant 2 minutes.
7: Oui.
8: Exagère pas.
7: Qu'est-ce que tu vas faire aujourd'hui? Qu'est-ce que tu as envie de faire de chez toi?
9: Dormir.
6: Reprendre une vie normale, un souhait partagé aussi par ce commerçant sur la place de l'église.
10: À l'instant, on vient de rouvrir avec grand plaisir. Ouais.
7: Et vous allez retrouver votre commerce tout bien?
10: Ouais, il n'y a pas de souci. Voilà, un peu d'odeur de fumée, mais bon, ça va avec. Ouais.
7: Donc l'activité reprend?
10: L'activité va reprendre, j'espère.
6: Une reprise que chacun espère durable, car un feu fixé ne veut pas dire éteint. C'est donc la vigilance maximale qui reste de mise. Pierre-Olivier Arès, RFI.
3: Et le Premier ministre Sébastien Lecornu a affirmé aussi qu'aller en vacances dans ce département en Gironde était un geste de solidarité. La côte atlantique est d'habitude particulièrement fréquentée l'été. Une autre zone touristique est le théâtre de violents incendies, cette fois en Grèce. 500 pompiers sont mobilisés à Porto Germeno, une station balnéaire près d'Athènes. L'hémisphère nord frappé donc par les incendies mais aussi par la canicule. La Corée du Sud vient d'enregistrer un nouveau record de température, 42,5 degrés, c'est ce que dit ce matin l'agence météo nationale. En Hongrie, les fortes chaleurs conduisent les autorités à fermer l'unique centrale nucléaire du pays. Les niveaux d'eau du Danube sont trop bas. Il n'y en a plus assez pour refroidir les réacteurs. L'arrêt de cette centrale est une première en 44 ans.
2: Après des jours de tensions politiques, l'Union européenne va discuter de la crise de Ceuta.
3: Les ministres de l'Intérieur de l'UE se retrouveront en visioconférence mardi. Une crise diplomatique a laissé place à la crise migratoire. Des dizaines de milliers de migrants sont entrés dans l'enclave espagnole de Ceuta, frontalière avec le Maroc, avant de repartir. Si le calme revient donc dans la région, le Premier ministre espagnol, lui, est sous le feu des critiques lâchées par ses alliés européens, Diane Cambon.
11: Une fois de plus, le leader espagnol va mettre à l'épreuve son manuel de résistance face à l'offensive de certains pays européens qui accusent son gouvernement d'avoir provoqué cette crise migratoire sans précédent. Pedro Sanchez, isolé sur la scène internationale, mais aussi au sein de la classe politique espagnole, cherche malgré tout à rebondir. Il le fait en dénonçant l'attitude, je cite, « égoïste » de certains membres de l'Union européenne. Sans citer de nom, il déplore ces pays qui agissent, je cite, par ignorance ou par intérêt politique. Pedro Sanchez ne cache pas non plus son courroux contre ses alliés européens dépourvus de solidarité. Un message qui s'adresse également à l'opposition de droite espagnole qui a sauté sur l'occasion pour critiquer la gestion de la crise faite par le gouvernement. Sanchez doit aussi faire face à la fronde des formations de gauche, ses alliés, qui exigent des explications de la part de Rabat alors que le gouvernement cherche à apaiser la polémique. Diane Cambon, Madrid, RFI.
2: Au Moyen-Orient, Donald Trump ne met pas ses menaces à exécution.
3: Du moins pour l'instant, le président américain avait menacé de frapper très fort l'Iran ce week-end. Finalement, ces frappes qu'il prévoyait de mener avec Israël contre Téhéran sont suspendues à la demande de l'Iran, dit Donald Trump, et sous réserve de la conclusion d'un accord. Le président américain avait bien annoncé un accord cette semaine, mais sur Gaza, jeudi, il s'était vanté de ce texte sur le désarmement du Hamas contre un retrait israélien de l'enclave. Si le Hamas a donné son feu vert, Israël n'a toujours pas réagi officiellement et poursuit ses frappes à Gaza. 8 personnes ont été tuées cette nuit. La veille, 8 autres sont mortes dans des bombardements israéliens.
2: En Syrie, malgré la chute de Bachar al-Assad il y a un an et demi, son régime fait encore des morts.
3: Le sol du pays est encore jonché de mines, d'engins explosifs, reste de la guerre civile qui a ravagé le pays pendant 15 ans. L'explosion de ces mines a fait plus de 4000 victimes depuis la fin du régime et les équipes de déminage avancent au ralenti. Les sanctions économiques internationales qui pèsent encore contre Damas empêchent, par exemple, l'importation de matériel spécialisé. Alors les ONG tentent avant tout de sensibiliser la population, Mohamed Erami.
0: Dans cette classe de la campagne de Damas, l'exercice est une question de survie. Face à des dizaines d'écoliers attentifs, un agent pointe des images d'engins explosifs. Ici, la prévention est la toute première ligne de défense avant même le travail de dépollution. Ahmed, un habitant du village, qui a vu le fils de son voisin mourir à cause d'une mine.
5: Ce gamin qui est mort avait à peine 16 ans. Il était parti jouer près des oliviers et il y avait un trou. C'est là qu'il a trouvé un engin explosif. Au lieu de s'en méfier, il a commencé à jouer avec et il a explosé, le touchant grièvement à l'abdomen et à la main. Ça lui a coûté la vie.
0: Une hantise quotidienne confirmée par les chiffres dramatiques enregistrés sur le terrain depuis le changement de régime. Marguerite Drion, responsable de l'ONG ELIF en Syrie.
9: L'enjeu du déminage est essentiel dans la reconstruction du pays parce qu'aujourd'hui, il y a 5 millions de personnes internement déplacées en Syrie. Et ces personnes ne peuvent pas rentrer chez elles parce que pour beaucoup, leurs maisons donc sont minées. Donc avant de pouvoir les reconstruire, il faut déjà les déminer pour qu'en plus, ensuite, elles puissent donc les reconstruire et rentrer chez elles.
0: Chaque signalement donné par un villageois déclenche une intervention d'urgence. Sur le terrain, les démineurs avancent au millimètre dans des zones agricoles souvent truffées de munitions non explosées. Lorsqu'un engin est localisé, il est détruit sur place sous haute sécurité. Mohamed Erami, Damas, RFI.
2: La Russie dit avoir détruit 635 drones ukrainiens cette nuit.
3: Ces appareils volaient au-dessus de plusieurs régions russes, également en Crimée annexée. 2 personnes ont été tuées dans le sud-ouest du pays. Cela intervient 24 heures après une attaque mortelle sur la capitale ukrainienne. 9 personnes ont été tuées hier par des missiles balistiques russes. La Russie a déploré aussi hier 3 morts et 21 blessés après une explosion devant un café de Moscou. Selon la presse russe, un haut gradé de l'armée fêtait alors dans l'établissement son anniversaire.
2: RFI 7h08 à Kinshasa, en République démocratique du Congo. Le virus Ebola progresse toujours plus vite.
3: C'est la propagation la plus rapide du virus jamais enregistrée dans le pays. C'est la conclusion du rapport d'Africa CDC paru jeudi. Alors que l'Ouganda a déclaré la fin de l'épidémie cette semaine, l'Est de la RDC est toujours confronté à une hausse des cas et des décès. Sofiane Amazion.
12: Selon les tout derniers chiffres publiés par le Centre africain de contrôle et de prévention des maladies, 3605 cas ont été détectés pour 1587 décès recensés. Rien que sur la semaine du 21 au 27 juillet dernier, 488 morts d'Ebola comptabilisés, soit une augmentation de près de 50%. La transmission du virus s'est accélérée, les tests positifs passant de 37,8 à 46,9% l'espace d'un mois rendent difficile le suivi de la propagation. Selon Africa CDC, la liste de cas contacts en RDC devrait compter plus de 130 000 personnes au vu des cas confirmés. Mais seuls 13 000 font actuellement l'objet d'un suivi. Autre difficulté, plus de 80% des nouvelles contaminations ne sont pas liées à des cas déjà connus. Concernant la réponse sur le terrain, 80% des lits d'hôpitaux sont occupés en moyenne, mais les chiffres explosent dans le Nord Kivu, où les centres de soins sont surpeuplés.
3: Sofiane Amazian.
2: Au Brésil, Lula s'apprête à briguer un quatrième mandat.
3: Le président devrait être investi aujourd'hui par son parti avant le scrutin d'octobre. À 80 ans, cette figure de la gauche brésilienne paraît être la meilleure solution pour battre Flavio Bolsonaro, fils de l'ex-président Jair Bolsonaro, qui purge lui une peine de prison pour tentative de coup d'État. La meilleure solution, Lula, parce qu'il n'y a pas vraiment d'alternative, selon le politologue Gustavo Ribeiro.
13: Lula est le seul candidat capable de rassembler et la gauche et une partie du centre pour lutter contre la famille Bolsonaro. On vote plus par peur que par être inspiré pour un candidat X ou Y. Une grande partie des électeurs de Lula, ils votent davantage pour bloquer Flavio Bolsonaro ou n'importe quel candidat de l'extrême droite. Et une bonne partie des électeurs de Flavio Bolsonaro votent pour bloquer Lula et la gauche.
3: Gustavo Ribeiro avec Achim Nipold.
2: Au Pérou, un ancien président sort de prison.
3: Ollanta Humala, chef d'État entre 2011 et 2016, avait été condamné l'an dernier à 15 ans de prison pour financement illégal et blanchiment d'argent lors de sa campagne. Il avait été mêlé au scandale Odebrecht, ce groupe de BTP brésilien dont les pots de vin avaient fragilisé, touché une partie de la classe politique péruvienne. La Cour constitutionnelle a donc finalement annulé sa condamnation, Martin Chabal.
14: Ollanta Humala aura passé 15 mois dans la prison de Barbadillo à Lima avant d'être libéré. Le tribunal constitutionnel péruvien a jugé après enquête que l'ex-président ne pouvait pas connaître l'origine des fonds qu'il aurait reçus de l'entreprise brésilienne de construction Odebrecht et du gouvernement vénézuélien. Mais la plus haute instance judiciaire du pays a aussi jugé que la loi sur laquelle s'était basée sa condamnation pour financement illégal de la campagne et blanchiment d'argent n'existait pas au moment des faits et ne devait donc pas être prise en compte lors de sa condamnation. Une remise en liberté logique, sachant que le mois dernier, la justice péruvienne a ordonné le classement de la procédure pénale engagée contre la désormais présidente de la République, Keiko Fujimori. Elle était elle aussi accusée d'avoir reçu de l'argent sale pour ses campagnes présidentielles de 2011 et 2016, et Keiko Fujimori avait alors aussi été emprisonnée de manière préventive. Ollanta Humala a donc fait...
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3: Il est 8h en temps universel, 10h ici à Paris. L'actualité internationale sur RFI, c'est avec Marion Kazanov.
4: Des centaines de drones ukrainiens dans le ciel de la Russie. Le ministère de la Défense dit avoir détruit cette nuit 635 appareils. La Russie qui déplore aussi 3 morts et 21 blessés dans une explosion devant un restaurant à Moscou. C'était hier, restaurant dans lequel se trouvait un haut gradé de l'armée, selon les journaux russes. Les incendies sous contrôle en France, c'est ce qu'a dit hier le Premier ministre Sébastien Lecornu. Pas d'évolution dans le Var, dans le Sud-Est. Dans le sud-ouest, retour progressif à la normale en Gironde. On va voir comment les drones aident aujourd'hui les pompiers à se coordonner pour lutter contre les flammes. Les États-Unis continuent d'expulser des dizaines de personnes vers des pays africains et dans le cadre d'un dispositif controversé. Et puis, en basket, l'AS Monaco exclu du championnat français. Le champion en titre se trouve dans une situation financière critique. La Russie dit avoir été la cible d'une attaque de drones ukrainiens cette nuit. Le ministère de la Défense affirme en avoir détruit 635 au-dessus de plusieurs régions russes et de Crimée annexée. Cela intervient 24 heures après le lancement de missiles balistiques russes sur la capitale ukrainienne, Kiev. Cette attaque a fait 9 morts et une trentaine de blessés. La Russie a déploré hier 3 morts et 21 blessés dans une explosion, cette fois devant un restaurant de Moscou. Aucune revendication pour l'instant. Selon la presse russe, un haut gradé de l'armée fêtait alors dans l'établissement son anniversaire. Correspondance à Moscou de Jean-Didier Revoin.
5: Alexandre Tchaïko, le commandant des forces aérospatiales russes, était vraisemblablement la cible de cet attentat. Il se trouvait au fond du restaurant au moment de l'explosion et s'en serait sorti sain et sauf. D'après les premiers éléments rapportés par les médias russes, une femme a fait sauter une charge d'environ 1 kg d'équivalent TNT entourée de billes de métal alors qu'elle souhaitait entrer dans un restaurant du centre de Moscou privatisé pour les 55 ans d'Alexandre Tchaïko. Elle devait remettre un cadeau à l'une des personnes présentes, mais elle n'a pas réussi à convaincre un agent de sécurité qui a décidé de la fouiller, et c'est à ce moment que la bombe a explosé, tuant sur le coup son porteur, l'agent de sécurité, ainsi qu'un client. Les autorités ont dénombré un total de 21 blessés à des degrés divers qui ont rapidement été évacués dans les différents hôpitaux de la capitale. À l'heure actuelle, l'attentat n'a pas été revendiqué, mais tous les regards se tournent vers Kiev, dans la mesure où ce n'est pas la première fois que les autorités ukrainiennes visent des responsables russes. De hauts responsables militaires ainsi qu'un blogueur ont déjà été tués dans des attentats qui ont eu lieu sur le territoire de la Russie. Jean-Didier Revoin, Moscou, RFI.
4: Au Moyen-Orient, la menace de nouvelles frappes sur l'Iran. Des frappes israélo-américaines étaient prévues, assure Donald Trump, mais elles ont été suspendues à la demande de Téhéran et d'autres pays. C'est toujours ce que dit le président américain qui réclame un accord pour mettre fin aux hostilités. Il s'est exprimé, il a parlé de la situation au Moyen-Orient avec le prince héritier saoudien Mohamed Ben Salman. C'est ce que rapporte ce matin l'agence de presse officielle saoudienne. Donald Trump qui avait bien annoncé un accord cette semaine sur Gaza. Jeudi, il s'était vanté de cet accord sur le désarmement du Hamas contre un retrait israélien de l'enclave palestinienne. Si le Hamas a donné son feu vert, Israël n'a toujours pas réagi officiellement et poursuit ses frappes à Gaza. 8 personnes ont été tuées cette nuit dans l'enclave. La veille, 8 autres sont mortes, toujours dans des bombardements israéliens. En France, le feu ne progresse pas dans le sud-est. Le département du Var est le théâtre d'un important incendie. S'il est stabilisé, ce n'est pas la fin de la guerre, selon le préfet qui précise que le vent peut vite faire évoluer les choses. Dans le sud-ouest, en Gironde, le brasier géant est maîtrisé. Depuis plusieurs jours, presque toutes les personnes évacuées ont pu retourner chez elles. Et les pompiers, dans leur lutte, sont épaulés par des hélicoptères, des avions bombardiers d'eau, mais aussi des drones. Marius Lafont a rejoint un télépilote des pompiers du Finistère en Bretagne.
6: Des petits appareils volants à hélice, le fuselage peint en rouge et noir, voilà les drones que pilote Romain Carreau, sapeur-pompier volontaire dans le Finistère.
7: Le principal accessoire qu'on recherche nous sur les drones opérationnels, c'est un capteur infrarouge, donc c'est-à-dire d'avoir de l'image thermique avec la notion de température sur les points qu'on a à l'écran.
6: Sur les incendies, les drones font office de vigie volante. Ils permettent de suivre l'évolution du feu et de coordonner les opérations de sauvetage. L'autre intérêt des drones, c'est leur vitesse. Lorsque les caméras de surveillance détectent un des par de feu, ils peuvent arriver plus vite sur place qu'un hélicoptère.
7: Sur un feu en cours, s'il y a déjà un moyen aérien qui est engagé, s'il y a un deuxième feu, le temps que mettra ce moyen aérien pour arriver sera plus long que celui du drone. Il y a aussi la possibilité pour le drone de pouvoir être mobilisé plus longtemps. Le moyen aérien, si c'est un moyen de lutte comme un avion ou un hélicoptère bombardier d'eau, lui, il va se concentrer sur le feu en lui-même. Le drone, lui, peut surveiller par exemple, les sautes de feu sur la zone arrière du feu ou des choses comme ça.
6: À terme, les drones pourraient aussi faire du largage d'eau ou de produits retardant le feu. Et pourquoi pas, avec l'IA, identifier des personnes en danger.
4: Depuis le début de l'année, 115 000 hectares sont partis en fumée en France. C'est un record. La Grèce, elle aussi, se bat contre plusieurs incendies. 500 pompiers sont actuellement mobilisés pour un feu dans une station balnéaire près d'Athènes. L'hémisphère nord frappé donc par des incendies, mais aussi par la canicule. La Corée du Sud vient d'enregistrer un nouveau record de température, 42,5 degrés à Yangshan, c'est dans le sud-est. Et ce sont des chiffres que rapporte ce matin l'Agence Météo Nationale. En Hongrie, les fortes chaleurs conduisent les autorités à fermer l'unique centrale nucléaire du pays. Les niveaux d'eau du Danube sont bas, trop bas. Il n'y en a pas assez pour refroidir les réacteurs. L'arrêt de cette centrale est une première en 44 ans. L'administration Trump aux États-Unis poursuit sa politique anti-immigration. Le pays a expulsé des dizaines de personnes vers des pays africains jeudi et vendredi. C'est dans le cadre d'un programme d'accord controversé avec la Sierra Leone, la Guinée équatoriale, le Ghana et la Centrafrique. La plupart des personnes expulsées, Sofiane Amazian, voire la totalité, ne sont pas issues de ces pays.
8: Le gouvernement sierra-léonais est le premier à avoir communiqué. 10 personnes originaires du Ghana, du Libéria, du Bénin, du Nigeria et du Togo ont été prises en charge, portant à 32 le nombre de personnes envoyées par Washington vers Freetown ces derniers mois. Des expulsions qui ont valu une plainte de plusieurs ONG auprès de la Commission africaine des droits de l'homme en juin dernier, concernant le transfert de 14 personnes en Guinée équatoriale. Pour Michael Nyarko, directeur exécutif de l'Institute for Human Rights and Development in Africa, l'IHRDA, je cite, « Cette situation est écœurante, ces personnes qui pourraient être persécutées à leur retour dans leur pays d'origine n'auront pas le statut de réfugiés, aucune précaution n'est prise pour assurer un suivi, les expulsés deviennent superflus. En Guinée équatoriale, certaines personnes sont encore bloquées dans leur hôtel et ne peuvent circuler, une situation ubuesque pour Michael Nyarko, qui parle ici de détention arbitraire et d'absence de traitement digne pour, je cite, des personnes qui n'ont commis aucun crime. L'IHRDA va se réunir avec d'autres organisations pour réfléchir à une nouvelle saisie de la Commission africaine des droits de l'homme.
4: Précision signée Sofiane Amazian. C'est l'un des plus grands rassemblements religieux au monde et c'est aujourd'hui au Sénégal. La ville sainte de Touba, à 200 km à l'est de Dakar, accueille le Grand Magal, ce pèlerinage mouride d'une communauté musulmane soufie. Les fidèles viennent du Sénégal, mais aussi de toute la diaspora à travers le monde. En basket, la meilleure équipe du championnat français exclue de ce même championnat, l'AS Monaco, champion en titre, exclue donc de la Ligue en raison de sa situation financière. Décision en appel dans un feuilleton, Pauline Guillou, qui aura duré toute la saison.
9: Difficile de savoir ce qui se cachait derrière le sourire des joueurs de l'AS Monaco le 23 juin dernier, au moment de soulever un quatrième trophée avec leur club. La joie, sans doute, mais aussi et sûrement un peu de soulagement d'enfin en finir avec cette saison absurde. 4 trophées, un club champion de France, oui, mais surtout criblé de dettes, parfois même incapable de payer ses joueurs, et surtout en recherche désespérée de racheteurs. Il y avait comme une épée de Damoclès dans le ciel monégasque tout au long de la saison, voilà qu'elle s'est abattu sur le rocher une deuxième fois en moins d'un mois. Comme en première instance, le couperet est tombé pour la Roca Team exclu des championnats français à cause de sa situation financière catastrophique. Une crise économique qui avait même conduit le club à être exclu de l'Euroleague et être reversé en Eurocoupe, la deuxième compétition européenne. Un nouveau coup de massue porté au basket français qui accumule les difficultés économiques. En attendant, l'AS Monaco peut encore s'en remettre au Comité National Olympique. Une possibilité selon le club qui annonçait hier étudier cet ultime recours.
4: L'AS Monaco pourrait aussi saisir le tribunal administratif, mais le temps presse avant une saison qui démarre le 19 septembre avec la Supercoupe à Roland-Garros. En football, la suite des phases de groupe à la CAN féminine au Maroc, le Malawi se rapproche des quarts de finale après sa victoire 3-1 hier soir contre l'Égypte. Dans l'autre match du groupe C, les Nigérianes, tenantes du titre, sont toujours en course. Elles ont battu hier la Zambie 1-0. Enfin, en cyclisme, Lorena Vibes en jaune, la néerlandaise, a remporté hier au sprint la première étape du Tour de France féminin et qui n'était pas en France mais en Suisse, à Lausanne, sur les bords du Léman. La seconde étape aujourd'hui reste en Suisse. Les coureuses relieront Aigle à Genève. Le départ, c'est à 12h30 temps universel. Pour l'heure, il est 8h10 en temps universel, 10h10 à Paris. À suivre, Afrique, mémoire d'un continent.
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1: Dans votre mémoire du continent aujourd'hui, un écrivain qui a fait de l'histoire, la grande histoire, sa belle matière. Son livre « Frères d'âme, amitié dans les tranchées de la grande guerre entre deux tirailleurs » avait frappé, ému et connu un succès extraordinaire. Le International Booker Prize l'a couronné, le non moins populaire prix Goncourt des lycéens aussi. « Frères d'âme » pavait la voie en quelque sorte en un autre livre fait et pétri aussi d'histoire, « La porte du voyage sans retour ». Et voici maintenant son tout dernier, « Où s'adosse le ciel » aux éditions Julliard. Joli titre d'un livre où l'auteur ne déroge pas à sa belle tradition de confesser l'histoire. Bilal Sek, son héros, raconte près de 3500 ans d'histoire, de l'Égypte antique à son Sénégal natal. Sur ce chemin d'histoire, cet arpenteur de la mémoire en quête de ses origines va embrasser plusieurs repères, lieux et séquences, dates aussi, en miroir avec des faits réels. La Mecque,
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0: C'était donc Philippe Cotelon à l'instant avec le titre Zier dans Zier, tiré de l'album Voyager qui s'écrit donc en créole. Pour rappel, Philippe était en interview dimanche dernier. Vous pouvez donc retrouver cette interview sur le www.radio-g.fr. Bonjour à toutes et à tous et bienvenue sur 101.5 FM. Vous écoutez Ambiance Soleil avec JP, ça c'est moi, Marine et Tony. Bonjour à vous deux.
1: Tony, c'est moi. Ça va, JP?
0: Ah d'accord, Marine a changé de micro.
2: Ah,
0: ah
2: là là là là là. Ah là là, c'est dramatique.
1: Ça donne bien.
0: Redis-nous bonjour encore, on aime bien t'entendre parler.
2: Bonjour Jean-Pierre.
0: Merci, bonjour.
1: Ah, ça c'est beau ça.
0: Voilà, vous allez bien tous les deux?
2: Oui,
1: moi je vais bien.
0: Oui,
1: moi,
0: d'accord.
1: Ça va bien.
0: Ça va, bon alors tout va bien aujourd'hui. Donc vous les retrouvez tout à l'heure à 12h30 donc pour la chronique sur les vertus des fruits tropicaux. Donc c'est Miam Tropical, c'est Tropical, pardon. Et Tony avec les trésors du grenier, le grand retour, et lui c'est à 13h30.
1: Le rétro, des vieux sons qui ont fait vibrer.
0: Voilà, tu nous as manqué pour ça. Tu nous as manqué. On n'avait pas assez de toile d'araignée. C'est vrai qu'on a pris l'habitude. Aujourd'hui, nous avons un invité à l'honneur. Nous avons Joël Galipeau en direct de notre studio. Bonjour Joël.
3: Bonjour.
0: Comment vas-tu?
3: Ça va.
0: En pleine forme, ouais. Tu as fait bon voyage?
3: J'ai fait bon voyage. Un peu fatigué, mais c'est.
0: Un peu fatigué quand même. Ouais. Ouais. J'en ai une petite idée, je sais pourquoi. Ouais. Donc, première fois en Angers?
3: C'est ça, première fois.
0: Ben, en tout cas, merci d'être venu. En tout cas, c'est une excellente surprise.
3: Merci à vous aussi.
1: Bienvenue. On est heureux de te recevoir ici. Merci. Aujourd'hui.
0: On se retrouve d'ici 5 petites minutes. Hein, pour les fanatiques du compas, je rappelle que le rendez-vous du premier dimanche du mois est reporté au 15 de ce mois, donc le 15 juin. Et toujours à 13h. En nouveauté aujourd'hui, il y aura Mills qui joue un jeu dangereux avec le titre Médusa. Puis il y aura Steam ou Steam Music, c'est comme on veut, avec le titre Manqué. Là on est dans la pop caribéenne, parce que ça marche aussi. Puis il y aura donc le chat au chapitre nouveauté, il y aura du nouveau, il y aura du Digifopop, pardon, oh, j'ai du mal à voir là. Et Lénic avec le titre Sensation. Et là ça va gouiller. En écoute, Francis Joseph Rose, Dissico, Rodrigue Samson, Dave et Tronix. Tony Letel.
1: Letel. Bon, Letel, c'est toujours le même, ça ne change pas. C'est 02-41-60-47-47.
0: Et Marine, le site de la radio, le fameux site.
2: www.radio-g.fr.
0: Elle est plus jeune que nous, mais je sais pas, ça manque d'entrain tout ça.
1: Mon pêche, mais bon.
2: La douceur. C'est la machine de la femme.
1: Ouais, c'est quand même suave.
0: Voilà. Je me pose des questions là. Vous avez aussi le compte Facebook pour nous joindre, c'est le compte Ambiance Soleil, AMBINS et plus loin Soleil, SOLEY. Allez, on va démarrer tout de suite avec Francis Joseph Rose et donc Dissico avec le titre Chechéo.

0: C'est donc Checheo, la voix de les voix pardon de Canel Kedzia et Joël Lutbert.
1: Hein. Très bien,
0: un très très beau titre, un magnifique titre, je trouve.
1: Avec un mélange d'anthologie, le compas et puis sur le jazz.
0: Jazz zouk en fait, hein, c'est ou zouk jazz en tout cas.
1: Compas aussi, compas.
0: Toi tu trouves oui, c'est vrai qu'il y a la petite guitare compas aussi qui accompagne le tout.
1: Les mélanges comme ça, ça passe.
0: Ouais, en tout cas, je trouve que c'est une œuvre d'art. Moi, je t'arrive pas d'éloge sur ce titre. Hein. Et je trouve que nos artistes entiers sont formidables. Qu'est-ce que t'en penses, Joël?
2: Absolument. Je pense qu'on a
1: beaucoup de talent chez nous.
2: C'est ça, exactement. Beaucoup de câlins, beaucoup de douceur.
0: Et bien, dans un autre style, même s'il y a toujours avec la douceur, bien sûr. Tu es toi aussi dans l'innovation et on va donc le voir au cours de cette émission. Et là, tout de suite, on va écouter Comme un zombie, ton nouvel opus, hein.
2: Oui, c'est ça.
0: Eh bien alors.
2: Comme un zombie.
0: C'est parti.
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0: Comme un zombie, ça tape fort, hein.
1: Ah
0: c'est
1: ouais,
0: donc le nouveau single de Joël Galipo, qui est donc en direct dans notre studio à Angers. Alors, Joël, tu fais dans l'ironie, là, dans la dérision même, hein, pour parler d'un, tu parles d'un chagrin d'amour et tu le compares à une dégradation du corps, c'est un peu fort quand même, hein. Non?
2: Absolument. Ouais, c'est vrai que c'est, mais tu sais, c'est lié, hein. L'esprit et le corps sont liés.
0: Ah oui, c'est vrai.
2: Oui.
0: Donc là, tu veux dire, l'esprit a influencé sur le corps et donc ça conduit à.
2: C'est ça, exactement.
0: Ouais, à une dégradation. On se lave plus, on fait plus rien.
3: On mange plus.
0: On mange plus aussi.
2: On mange plus, ouais, c'est ça. On se zombifie, quoi.
0: On se zombifie.
1: Bah, avec une participation quand même plus du cerveau.
2: C'est ça.
1: Quand le cerveau est mort, on est parce que.
2: Ah ben oui.
1: On est rien.
2: On est rien, absolument.
0: Donc une dégradation et qu'est-ce qui t'a inspiré ça? Qu'est-ce qui a il y a pas du vécu là?
2: Si.
0: Parce que c'est vrai que le chagrin d'amour tout le monde est un peu victime de ça.
2: Si.
0: Ça a été fort à ce point-là?
2: C'est un vécu, oui. Ça a été fort à ce point-là.
0: Ah d'accord.
2: Et enfin, j'ai encore été gentil dans le texte. J'ai encore été gentil, mais si c'est un vécu et il est vrai que tu sais tu as des personnes contrairement à ce qu'on pourrait penser qui vivent, tu sais, qui sont dans une relation qui est toxique. Voilà. Mais c'est-à-dire que la toxicité de cette relation, tu ne la découvres, que tardivement. Tu ne la découvres pas tout de suite puisque on te montre d'abord le beau masque, le beau visage.
0: Oui, c'est vrai. Ça se passe toujours comme ça, ouais.
2: Voilà. Et puis après, tu sais, au fur et à mesure, tu te rends compte des choses, des humiliations, des brimades, enfin, voilà.
1: Oui.
2: Et forcément, tu sais, cette chanson, c'est comme un cri, en fait. C'est un cri du cœur pour des personnes qui sont en dedans, hommes comme femmes. Parce qu'il y a des femmes qui sont, c'est plus souvent les femmes qui se retrouvent dans ce genre de relation que les hommes.
0: C'est vrai, mais quand les hommes aussi.
2: Nous aussi, mais on est beaucoup plus réservés. Du fait peut-être de notre masculinité, on veut pas tellement, tu sais, faire voir que, tu vois. Mais, quand on est un homme sensible, on n'a pas peur de pouvoir crier ça, tu vois, de faire comprendre que on n'est pas fautif.
0: Il y a quand même quelque chose quand tu te retrouves dans ce genre d'état, il y a comme la solitude qui s'installe, même si nous, c'est vrai que nous les hommes, on ne va pas être démonstratif, mais même pour une femme, je pense qu'à un moment aussi, la solitude s'installe pour toi, tu te retrouves face tout seul avec ce problème en fait.

0: personne que bon, j'ai compris. Mm-hmm. J'ai compris les choses. Je n'avais pas compris mm-hmm. au départ.
1: D'accord.
0: Maintenant, j'ai compris. Et c'est le cri de ceux qui sont encore dedans.
1: D'accord.
0: Le cri de ceux qui sont encore dedans et qui n'ont peut-être pas, qui essaient peut-être de se soigner d'une certaine façon de ce qu'ils vivent mm-hmm. ou du fait qu'ils ont envie d'en sortir et ne savent pas comment.
1: D'accord.
0: Mais il faut prendre son courage à deux mains et partir.
1: Ils appellent à l'aide, quoi.
0: Oui, c'est ça. Mm-hmm. Parce qu'en fait, si on a toujours peur de l'inconnu, l'être mm-hmm. humain a peur de l'inconnu.
1: Oui, c'est vrai.
0: On a notamment la peur, tu sais, quand on est lié à quelqu'un, mm-hmm. de partir comme ça, de dire bon, c'est bon maintenant. Tes manipulations, ton côté, voilà, qui ne me plaît plus. Mm-hmm. Je n'en veux plus et je m'en vais. Mmh. Tu vois, et ça c'est parfois c'est très difficile et ça l'est encore plus des fois quand il y a des enfants qui sont mmh, mmh. qui sont au milieu
2: de tout ça,
0: de tout
1: voilà,
0: ça
1: voilà c'est vrai
0: voilà
1: donc on essaie souvent d'épargner les enfants
0: oui on essaie souvent d'épargner les enfants tu sais mais malheureusement tu mmh. sais ce sont les dommages collatéraux de ce genre de relation si je peux mmh. dire ainsi. Et la toxicité de la relation, finalement, continue toujours. Hein. Mmh. Elle continue toujours au-delà de la séparation. Et puis, voilà. Après, ce sont les enfants qui, malheureusement, qui trinquent.
1: Voilà.
2: Il y a aussi un état de manque aussi, parfois. Hein. Moi, je sais que certaines personnes, après la séparation, ont ressenti un énorme état de manque. Parce que peut-être qu'ils aiment bien ça.
0: Oui, aussi.
2: Bon, excusez-moi.
0: Faut être maso quand même.
1: Ouais, c'est ça.
0: Mais ça veut dire que c'est ça, c'est que je comprends ce que tu veux dire, c'est que oui, à ce moment-là, fait, ouais. on a du mal à faire la part des choses entre l'amour, les sentiments qu'on ressent et ce qu'on vit.
2: Mmh. Voilà. Mmh. Tout à fait.
1: Oui, c'est vrai.
0: Mmh. Voilà. Mmh. Et c'est ce qui peut être problématique.
1: Ouais.
2: Est-ce que tu es fan des films de zombies?
0: Oui.
2: Il y a peut-être une part d'inspiration là-dedans.
0: Hein. Absolument, parce que tu sais, alors c'est le meilleur comparatif que j'ai pu faire, c'est ça.
2: D'accord.
0: Parce qu'en fait, un zombie, si on doit oublier la chanson et qu'on doit parler du zombie, qu'est-ce qu'un zombie? Un zombie, c'est quelqu'un qui est sans âme, qui déambule.
2: Qui déambule, ouais.
0: Qui n'a pas de but.
2: N'a qu'une seule fonction.
0: Voilà. Un mort vivant. C'est ça.
2: Tout à fait.
0: Et quand on fait ce comparatif, c'est un peu ce qu'on ressent. Quand on est dans ce genre de relation, mm-hmm. voilà.
2: D'ailleurs, même la cover, la jaquette du CD te montre
0: en zombie.
2: En zombie, ouais.
0: Ouais.
2: C'est ça. pas dans le clip, par contre. Hein.
0: Pas dans le clip. On me l'a demandé. On m'a dit ouais. Quand on a vu, on m'a dit ouais. Je m'attendais un peu plus d'horreur et tout. Je dis, bon, ça, Michael Jackson s'en est déjà chargé.
2: D'accord.
0: Mais il faut rester quand même. Cohérence que quand je dis comme un zombie c'est l'image mm-hmm. voilà c'est l'image ce n'est pas forcément le côté zombie où on devient zombie ouais. voilà
2: alors les relations sentimentales pour toi c'est absolument oui mais ou non juste ce qu'il faut
0: Absolument.
2: Parmi l'équipe, on retrouve l'équipe qui est citée au crédit de ton single. On retrouve Oscar Michaud, Thierry mmh. Delaney. Hein. Mmh. Alors, ça fait un moment que tu travailles avec Thierry Delaney. Hein.
0: Absolument. Oui, mmh. c'est vrai que Thierry, il a eu l'occasion maintenant de réaliser pas mal de titres pour moi. Mmh. Et c'est devenu mon réalisateur officiel.
2: Officiellement.
0: Ouais. Voilà, puisque c'est vrai que ça fait maintenant quelques années. Depuis après Montée de Sandra. Mmh. Ça a été lui qui a réalisé tous les autres.
2: D'accord.
1: Voilà. Mmh. Super titre aussi, Sandra.
0: Oui. Mmh.
2: Et t'as encore un autre connaisseur, là.
0: Voilà.
2: Ouais.
0: voilà. Et puis, il a été aussi un très bon guide, un très bon conseiller,
2: ouais. mmh.
0: un très bon formateur.
2: Mmh. D'accord, un formateur même.
0: Formateur, oui. D'une certaine façon, oui. C'est un très grand formateur. Et donc Thierry, voilà, c'est quelqu'un où tu vois, je n'aurais pas peur de discuter avec lui sur peut-être certains doutes ou certaines mmh, choses mmh. que j'aurais dans le milieu mmh. et qui saura me donner les bons mots, tu vois, me donner les bons conseils, et voilà, avec les bons mots.
2: Mmh.
0: Voilà.
2: D'accord. Alors l'histoire, c'est quelqu'un qui réalise qu'il doit abandonner une relation et qui est en train de le détruire. Hein.
0: Tu dis ?
2: L'histoire, c'est quelqu'un qui ouais. réalise qu'il doit abandonner
0: oui,
2: une relation
0: tout à fait.
2: Qui est en train de le détruire.
0: Tout
2: voilà.
0: à fait. Tout
2: et en fait, c'est plutôt un message positif quelque part. Tu
0: oui.
2: prends conscience et donc tu dois faire la chose qu'il faut.
0: Tout à fait. Mmh. Tout à fait. Mais tu sais.

0: même cette prise de conscience, il faut quand même pouvoir avoir une certaine force de caractère. Parce que tu as des personnes qui sont dedans, qui ne se rendent pas compte qu'ils sont dedans. C'est l'extérieur qui leur dit, ouais, mais tu sais, tu vois pas comment ils te traitent, ou tu vois pas comment est-ce qu'elles te traitent. Tu sens pas, tu vois pas qu'il y a un truc qui ne va pas, c'est pas normal, que deux personnes qui sont censées s'aimer et tout. Et ces personnes-là, tu sais, parfois sont dans le déni. Voilà. Et il faut, voilà. Donc il faut avoir une certaine force de caractère, ou bien sinon, se poser seul. Voilà. Et discuter avec soi-même, j'ai envie de dire, se poser les bonnes questions et se dire, ouais, est-ce que c'est vrai ce qu'on me dit, est-ce que ce que je vis est finalement ce qui me convient, est-ce que c'est ce que je veux pour moi, pour aujourd'hui, pour demain. Et à ce moment-là, on se rend compte que tous les éléments se rassemblent, on se dit, ouais, il y a un truc qui va pas. Je peux plus vivre dans ça. Voilà.
1: En tout cas, c'est un très beau titre, et oui. D'ailleurs, il y a, avant que j'oublie, hein, parce que il y a Luc, lui, qui a envoyé un message en disant que c'est un très très beau son et qui te félicite. Hein.
0: Merci.
2: Merci.
1: Pour le clip, donc je reviens sur le clip. Hein, tu as choisi la couleur, une couleur à dominance violette.
0: Oui.
1: Bon, c'est un choix. Pour toi, c'est une couleur qui était appropriée.
0: Oui, elle est appropriée parce qu'en fait, on est à demi mort quand on est dans une relation toxique.
1: D'accord.
0: La toxique, comme je sais pas, on est à demi-mort, et c'est pour ça que quand tu regardes bien même dans le clip, il y a un grand jeu de lumière qui est derrière moi, qui tente de percer, mais qui a du mal à percer. Donc tu sais, tout est fait de telle sorte pour comment est-ce que je peux dire ça, à éveiller ou laisser entrevoir qu'il y a un espoir derrière.
1: D'accord.
0: Voilà, on est dans l'obscurité de cette relation. On essaie de s'en sortir. Donc la lumière qui est derrière, qu'on voit, qu'on ne voit pas. Et c'est ce que j'ai voulu dénoter dans cela, dans cette couleur violette justement, et dans cette lumière qui fait vraiment le contraste, qui casse tout. Voilà.
1: D'accord. En tout cas, c'est une bonne trouvaille. À Joël, tu es donc auteur, compositeur, interprète. Tu as commencé en 2001 et ce que je trouve de bien avec toi, c'est que tu es en constante progression et tu surprends toujours.
2: Ah ouais.
1: Je dirais même que depuis le titre Distance, tu es parti dans une autre voie.
0: Tout à fait.
1: Toi, tu disais comment il s'appelle le titre, I Love You, là, In Love With You, voilà. Oui. mémoire. Depuis, donc en fait, tu es parti dans cette direction, mais moi, je pense que c'est beaucoup plus tôt que tu as commencé à chercher une nouvelle voie.
0: Oui.
1: On le sent. Une espèce de zouk 3.0, parce que c'est vraiment dans la tradition zouk. Hein, tu as évolué, tu as changé, et tu as pris cette espèce de voie.
0: C'est ça.
1: Et pour faire un zouk qui reste quelque part très ancré dans la tradition.
0: Oui.
1: Mais vraiment très très bon. Quoi.
0: C'est vrai. Et justement, ben, cela je le dois en fait entre guillemets à Thierry.
1: Thierry, d'accord.
0: C'est vrai que à la base, je suis là entre guillemets à la base de des chansons, ainsi que avec Patrick Louis, qui est un ami. Ensuite, la beauté que Thierry met sur ses chansons sont quasiment, si tu veux, ce que j'ai toujours souhaité en fait. Parce qu'il est vrai que on est là quand même pour pouvoir évoluer, ne pas rester sous les mêmes couleurs, si je peux dire ainsi, tu vois. Et la couleur entre guillemets Joël Galipo marié avec Thierry Delaney, c'est quelque chose que je me suis dit, ça c'est ce que je veux, ça match bien. Et ça représentait, comme tu as dit, effectivement le tournant entre guillemets de mes débuts.
1: Très bien. On va revenir rapidement puisque je vois l'heure qui passe et je me dis on va écouter ton premier titre qui s'appelle donc qui est tiré de l'album Fusion, mais c'est Sans Espoir.
0: Sans Espoir.
1: Voilà, oui. Le premier titre où on t'a découvert vraiment, on peut
0: c'est
1: dire.
0: Ça.
1: Hein.
0: C'est ça.
1: On va s'écouter ce titre-là, puis on revient, puis ensuite on va laisser la parole à Marine pour sa rubrique Miam c'est tropical. Tout de suite, Joël Galipo, Sans Espoir.
2: Sans espoir.

0: Fusion volume 5, un premier album de Joël Galipo qui est donc avec nous. Là quand même, c'est quand tu as commencé, il y avait Richard Birman avec toi dans la première partie de ta carrière.
1: Oui.
0: Comment est-ce que tu as été recruté pour faire ce titre?
1: Bah écoute, tout bêtement, hein, c'est moi qui ai été vers Richard et je lui ai dit bon voilà, c'est vrai que j'ai toujours voulu chanter, j'ai toujours voulu évoluer dans ce milieu, et en même temps c'est vrai que le milieu dans lequel j'étais déjà était propice à cela, à ce que je...
0: C'était quel milieu ça?
1: Si tu veux, je fréquentais la sœur d'une artiste.
0: Ah d'accord.
1: Donc ça a facilité un peu les choses. Et il m'a dit ben écoute, ça tombe très bien puisque il y a un fusion qu'on doit préparer, que je dois préparer, et il me faut un chanteur, donc on va travailler ensemble, et c'est comme ça que c'est parti.
0: D'accord, mais c'est super, ça c'est une belle histoire,
1: hein. Oui.
0: Le clip par contre, il est sorti 23 ans plus tard.
1: Oui.
0: Qu'est-ce qui s'est passé? Pourquoi? Enfin, c'est vrai qu'on était en 2001, donc ouais, c'est un peu normal quelque part, mais il y avait déjà des clips, donc pourquoi ce retard?
1: Alors, c'est vrai que à cette époque, en tout cas, pourquoi ce retard? C'est parce que la production Mouradisc, selon ce qui m'avait été donné comme information, devait sortir uniquement ce dernier single, entre guillemets, ce dernier album, entre guillemets, deux derniers albums, ça et puis le premier micro. Mais voilà, que ça devait s'arrêter là. Donc c'était plus laborieux entre guillemets à l'époque, en tout cas, de pouvoir, selon moi, trouver une équipe pour tourner des clips. Puisque
0: d'accord.
1: Je ne saurais pas te répondre véritablement à cette époque puisque je ne connaissais rien des rouages, du fonctionnement, du milieu.
0: D'accord.
1: Donc voilà. Aujourd'hui, c'est plus facile. Maintenant, j'ai envie de dire une chanson sans clip, c'est plus
0: ouais.
1: c'est plus difficile de la mettre.
0: C'est plus difficile. Ouais.
1: Voilà.
0: Ouais.
1: Donc il y a eu quand même certaines personnes qui m'ont dit ben écoute, en tout cas ceux qui savaient que je chante cette chanson, ils m'ont dit écoute, pourquoi est-ce que tu ne fais pas le clip? Frédéric Lozieux, il a bien fait pour Luna et tout machin. Donc j'ai dit ok, donc j'ai jeté un petit coup d'œil quand même, j'ai vu qu'il a fait c'est la chanson qui fait Luna
0: il l'a refait. Voilà. Je savais pas.
1: Donc j'ai dit ben écoute, pourquoi pas, effectivement. Et donc j'ai repris contact avec monsieur Moradel, j'ai dit est-ce que il y a moyen de faire le clip de Sans Espoir, puisqu'on me l'a demandé, et ça fait des années qu'on me le demande. Mais encore une fois, il y avait beaucoup de choses que je ne maîtrisais pas. Et il m'a dit oui, mais faut que je vois si c'est une chanson qui est éditée ou qui n'est pas éditée. Donc voilà. Et finalement, il m'a dit non, c'est bon, vous pouvez y aller.
0: De toute façon, c'est vrai qu'il y a une question de droit aussi, c'est-à-dire que la chanson elle appartient à Mouradisc en fait.
1: Oui, c'est ça.
0: Voilà,
1: c'est ça. Mais c'est surtout au niveau des éditions que je ne savais même pas, je ne connaissais pas non plus ce que c'était les éditions. Donc voilà, j'ai appris en tout cas il y a peu de temps. Donc du coup j'ai dit bon ben je vais le faire, comme ça permettra aussi aux personnes qui ne savaient pas que j'étais le chanteur de cette chanson de mettre un visage sur la chanson.
0: De mettre un visage. Très bien, merci Joël. Est-ce que tu aimes les fruits?
1: Absolument.
0: Quel est celui que tu préfères?
1: Alors, je dirais en jus. La carambole.
0: Toi, tu peux faire en jus.
1: La carambole.
0: En jus, ouais, c'est la carambole.
1: Mais sinon, c'est la banane.
0: Sinon, c'est la banane. Okay. Et tu t'intéresses aussi aux vertus de ces fruits?
1: Absolument.
0: Oui, absolument. Bien. Absolument. Je vais donc te proposer d'écouter Marine, notre spécialiste qui va nous instruire. Avec quel fruit aujourd'hui, Marine?
2: La sapotille.
0: La sapotille.
3: Ouais, j'adore.
1: Ça, c'était le fruit de ma mère, ça.
0: Voici donc tout de suite Miam, c'est tropical.
2: Jean-Pierre, aujourd'hui, on va parler d'un fruit qu'on connaît peu, voire pas du tout dans l'Hexagone, c'est la sapotille. De forme ovale avec une fine peau brune et une chair jaune-orangée, nul doute qu'il rappelle le fruit de l'abricot. Son goût, une saveur sucrée avec des notes caramélisées, vanillées et de miel, un fruit qui a tout pour plaire. Bien qu'il soit très populaire et cultivé aux Antilles, la sapotille de son arbre, le sapotillier, provient de l'Amérique centrale. Très vite, il est cultivé dans d'autres régions chaudes et humides comme l'Asie et l'Afrique. Il faut savoir que son arbre peut mesurer jusqu'à 25 mètres de hauteur et produit seulement 2 à 3 000 fruits par an. pas plus. C'est un fruit qu'on ne saurait s'en passer car elle a eu de nombreux bienfaits pour notre santé et c'est ce que nous allons voir. Alors d'abord, la sapotille, c'est un fruit laxatif qui favorise l'évacuation des selles. Donc si vous souffrez de constipation ou avez un transit plutôt capricieux qui n'en fait qu'à sa tête, ce fruit vous soulagera et permettra de déboucher la tuyauterie.
3: On le savoir.
2: Car comme vous le savez, la constipation n'est pas à prendre à la légère. Hein. C'est un signal du corps, un clignotant qui indique que quelque chose ne va pas très bien, mais pour lequel on peut y faire quelque chose. Hein. Faut pas paniquer, mais faut quand même agir. La sapotille a également des qualités antibactériennes, antiparasitaires. Alors il peut arriver que nous développons pour X raisons une population de bactéries dans notre corps qui devient toxique. Et c'est alors que nous tombons malades. Eh bien, sachez que la sapotille est là pour vous aider. Idem en cas d'infection parasitaire ou en prévention. La sapotille saura faire le nettoyage. La sapotille est aussi un fruit magique multifonction puisque ses feuilles sont utilisées en cas de douleur liée à l'arthrite, au rhumatisme, grâce à ses propriétés sédatives et anti-inflammatoires. Comme vous l'aurez compris, la sapotille est un fruit à la fois stimulant et réconfortant. En en consommant, vous ferez le plein de bons nutriments comme le potassium, le calcium, le magnésium, le sodium, mais aussi la vitamine A, C et le fer. Alors, faut pas s'en priver. Et comme toujours, si vous avez des questions ou besoin d'aide pour des problématiques physiques ou émotionnelles, retrouvez-moi sur mon site www.zicnaturo.com, Z-I-K-N-A-T-U-R-O. 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
0: Voilà, vous verrez Marine en chair et en os là.
3: Merci Marine.
0: Merci Marine. On se retrouve donc dimanche prochain pour Miam les fruits tropicales. Oui, c'est ça. Miam, c'est tropical.
2: Miam, c'est tropical.
3: Miam, c'est tropical.
0: Bon, je recommence à pédaler dans la choucroute. C'est pas grave. Puisque Charlie est en vacances.
3: La fin de la
0: Allez, en tout cas, c'est dit. 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On enchaîne tout de suite avec Mills, une petite nouveauté qui s'appelle donc Médusa. Un titre qui est un symbole fort de vie et de mort. Mills qui a fait ses débuts en 2011 sous la houlette de Steve Pierre-Louis, Stevie hein, et Hervé Dachard. Depuis, il a sorti 11 singles, dont un duo avec Lindsay Lohan. Hein, et Miss, donc, c'est quelqu'un qui aime la vie. Son père était fan de Miles Davis et donc à l'origine, c'est donc à l'origine de son nom d'artiste. Tel un nouveau percé, il cherche à madouer sa méchante Médusa. Je sais pas pourquoi je dis méchante, mais bon. Sa méfiante Médusa, je devrais dire plutôt. C'est plus correct. Un titre plein d'amour et de passion. En tout cas, je vous souhaite une bonne écoute à vous.
3: Et ça ressemble à Quasimodo.

0: titre Medusa de Mills, un titre signé Wilson Silva et Jean-Claude Essendé. Un joli titre, hein, avec une petite mélodie qui revient et qui est envoûtante. Hein, ouais. Ton avis, Joël?
1: Écoute, c'est pas mal du tout. C'est actuel. C'est dans le. J'ai envie de dire que c'est dans le temps. Hein,
0: c'est dans le temps.
1: C'est très très bien.
0: Très bien. Ben on va s'écouter ton plus gros succès. Ton gros succès. Pas ton plus gros. Parce que je crois qu'il y en a un qui a doublé.
1: Oui, oui,
0: d'accord.
1: Grave.
0: On s'écoute Sandra, le titre phare de Sandra. Joël. Ouais.
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0: de Joël Galipo, Sandra d'ailleurs, merci pour le petit a cappella.
1: Merci.
0: On a laissé la musique, j'aurais peut-être dû baisser complètement, mais bon.
1: Non, c'est pas grave, c'est pas grave. En plus, la voix est froide, donc il n'y a pas de souci.
0: Il n'y a pas de souci. Ouais. Ok, voilà un titre qui est donc sorti en 2017. Hein. Est-ce que tu t'attendais à ce succès?
1: Oui, je m'y attendais. Alors, on va dire oui et non, pour être honnête. Parce que quand la chanson est sortie, en 2017, comme tu dis, je ne sais pas ce qui s'est passé, mais en tout cas, Sandra a eu du mal à prendre son envol.
0: D'accord.
1: J'ai envie de dire, parce que elle s'est sortie en octobre 2017 précisément, mais ça a été connu véritablement, on dira, en janvier-février 2018. Donc on dira trois mois plus tard.
0: Trois mois plus tard, c'est un peu l'envol normal d'une chanson, non?
1: Oui, c'est vrai. Mais c'est-à-dire que par rapport à ce que je ressentais pour Sandra, je m'attendais à un succès, j'ai envie de dire, quasi immédiat, tu vois.
0: Ah, d'accord. Je m'y attendais à ça, ouais. D'accord.
1: Je m'attendais à ça, donc je me suis dit, mais, donc c'était peut-être faux de ma part de penser comme ça. Mais, je me suis dit, bon, je comprends pas qu'est-ce qui, pourtant, c'est une chanson que je ressens, quand je l'interprète, je suis en chair de poule. Donc normalement, ça devrait donner le même effet. Et puis je me suis dit, bon, ben, je veux faire un clip. Et à ce moment-là, oui, ben ça a décollé. Et ça a décollé pour de bon après.
0: D'accord.
2: Ouais. Le clip a aidé un peu.
1: Le clip a aidé aussi un peu, oui.
0: Entre Sans Espoir et Sandra, il y a quand même 6 ans d'écart à peu près. Hein.
1: Oui.
0: Pourquoi? Parce qu'on se dit, bon, tu as commencé avec Fusion, puis d'un coup, tu t'arrêtes pour revenir ensuite. Et là, avec une chanson qui est forte, mais une chanson qui te motive en plus. Hein.
1: Tout à fait. Parce qu'en fait, c'est vrai qu'après le Fusion, je n'avais pas d'autres guides, entre guillemets, je ne savais pas trop quoi faire non plus. Je ne savais pas comment faire pour continuer.
0: D'accord.
1: Je ne connaissais vraiment rien.
0: D'accord.
1: Vraiment,
0: ah oui, là, effectivement.
1: Je sortais de l'œuf avec le Fusion, comme on dit. Et c'est vrai que Sandra.
0: La mère poule n'était pas là.
1: Oh, c'est ça, exactement.
0: Il fallait survivre.
1: C'est ça. Et Sandra et les autres sont arrivés. Comment? C'est parce qu'en fait, c'est ma mère qui m'a dit, ben, écoute, c'était une dernière volonté. C'est une dernière volonté. Elle m'a dit qu'il est temps que tu reprennes le micro, que tu reviennes devant de la scène. Alors, je ne sais pas, mais contacte l'équipe que tu as connue auparavant pour voir si, s'il y a moyen. Et c'est ce que j'ai fait. Voilà, tout simplement. Donc, Sandra a été le premier. Et puis, il y a eu les autres qu'on connaît. Je survivrai. Papita qui est.
0: Ah oui, tout à fait. Ouais.
2: Ah oui,
0: voilà.
2: Ah oui,
0: mais plus beau. Particulièrement, Je survivrai, parce que Je survivrai, c'est la suite de Sandra.
1: C'est ça, c'est la suite de Sandra.
0: Sandra, ça raconte une personne qui prend conscience que bon, elle est pas bien, qu'elle a envie de quitter le mec, quoi, en fait. Alors, c'est ça, Sandra. Hein.
1: Alors, Sandra, en fait, c'est oui et non. C'est-à-dire que c'est surtout l'histoire de comment dirais-je? C'est surtout l'histoire d'un couple, tu sais, où, comme chez nous, hein, très souvent, on dit, ouais, en vrai, madame avait un tel, ou bien, beau gars avait un tel. Tu vois, mais c'est une façon de dire que, dans une relation, il n'est pas toujours bon d'écouter les on-dit.
0: Non.
1: Voilà, donc j'ai vu ton homme avec telle femme, on interprète, il n'est pas bon d'interpréter parfois certaines choses qu'on voit. Parce qu'on peut, se tromper et lourdement se tromper. Et Sandra exprime ça. Et donc montre dans ce cas-là que ce n'était pas le cas. Donc Sandra veut quitter le bonhomme parce qu'on lui a dit qu'il la trompe avec quelqu'un d'autre, alors que ce n'est pas le cas.
0: Et c'était pas le cas.
2: Ça permet.
0: Le pauvre.
1: Voilà.
0: Et donc arrive Je survivrai, où le bonhomme se dit, mais je t'ai pas trompé, il la récupère, quoi.
1: C'est ça, exactement.
0: Alors, j'ai plus le clip,
1: hein. C'est ça, exactement. C'est vraiment la suite, puisque Sandra déserte, elle s'en va. Et puis elle refait sa vie, mais sauf que le bonhomme, lui, il est resté sur ça.
2: Ça peut tout gâcher.
1: Et voilà. Donc il apprend qu'elle va se marier, et il débarque le jour du mariage. Voilà, je lui dis, bon, je t'empêche pas de te marier, mais sache que je ne t'ai pas trompé, sache que c'est toi que j'ai toujours aimé. Maintenant, c'est à toi de voir.
0: Mais le titre, comme Je survivrai, ça veut dire quand il dit que même si t'es parti, je survivrai.
1: Je survivrai. Voilà, ça veut dire que c'est une acceptation.
0: Pourtant, il va la récupérer.
1: Voilà, c'est une acceptation du fait de la laisser partir. Voilà.
0: D'accord, c'est une acceptation.
1: C'est une acceptation.
0: Donc, au final, il la récupère pas, donc.
1: Alors, au final, il la récupère.
0: Ça, c'est dans le clip,
1: voilà. Au final, il la récupère.
0: Dans la chanson.
1: mais sans savoir qu'il allait la récupérer.
0: D'accord.
1: Ouais, c'est ça, c'est qu'en fait, il dit que bon, voilà, je suis prêt à te laisser partir, mais sache que je t'aimais, que je t'aime toujours, et que voilà, notre histoire n'était pas terminée. Mais maintenant, bon, tu vas te marier, je te laisse faire ton chemin. Et c'est elle, maintenant, qui pèse le pour et le contre et se dit, ah,
0: ça laisse à réfléchir.
1: Voilà, j'ai peut-être voilà. Et c'est pour ça qu'à la fin du clip, on voit qu'elle fait, son choix.
0: Voilà. D'accord.
1: Elle fait son choix.
2: C'est une belle histoire.
0: Il y a quelque chose d'autobiographique là-dedans, parce que si tu mets une suite, je me dis que c'est pas forcément pour rien. Est-ce que un message que tu voulais passer? Surtout qu'en plus, le texte de Je survivrai est en français, alors que Sandra est en créole.
1: C'est ça.
0: Donc tu vois, il y a vraiment, il y a deux choses, deux pôles.
1: Tout à fait, tout à fait. Et c'est vrai que j'ai voulu, parce que je sais que Sandra aurait été, que les gens curieux auraient cherché à comprendre cette histoire, notamment en visionnant le clip.
2: Oui.
1: Et c'est vrai que à l'origine, celle qui joue dans le clip avec moi, dans le clip Je survivrai, c'était elle qui était censée jouer Sandra, mais bon, elle n'était pas disponible à l'époque. Mais c'est vrai que c'est ce que je voulais faire. Je voulais vraiment marquer. Tu sais, faire comme une sorte de trilogie, ou un truc comme ça.
0: Ouais.
1: Montrer que voilà, que c'est vraiment une suite. Mais comment est-ce que je peux te dire ça? C'est vrai que c'est le côté créole au départ et français ensuite avec Je survivrai. Ça a été, ça n'a pas été choisi comme ça. C'est venu comme ça. C'est venu comme ça. Et puis, je me suis dit bon, ben, je vais essayer de vraiment mettre les choses au clair et puis montrer que c'est une suite. Même si c'est pas évident, mais voilà.
0: On écoute rapidement une petite minute de Je survivrai, histoire de prendre un peu le goût.
2: Le goût, voilà. Et puis on revient tout de suite. Bon tempo.

0: suite de Sandra. Sandra, c'est vraiment ton titre. Hein. Il y a une version Troubadour. Il y a autre chose aussi. Hein. Mais là, tu as remasterisé Sandra, en fait. Hein.
1: Oui, absolument.
0: Ouais, ouais. C'est vraiment ton titre fétiche. Hein. Ton titre porte-bonheur.
1: C'est ça.
0: T'as pas fait un petit médaillon.
1: C'est ça. J'ai pas fait. Non. Mais c'est vrai que c'est une chanson que je prends toujours plaisir à chanter avec le
0: cœur,
1: public.
0: Hein.
1: Oui.
0: Ouais, ouais,
1: mm-hmm. Absolument.
0: Voilà, en tout cas, c'est vrai que tu es une espèce d'héritier d'une tradition zouklov. Hein, voilà. Donc, tu es très attaché aux anciens zouklov.
1: Oui.
0: Tu as un titre de chevet.
1: Oui. C'est West Indies.
2: Ah oui.
0: Ah, Patrick Saint-Éloi.
2: Saint-Éloi.
0: D'accord.
1: Oui.
0: Donc, tu as essayé de le chanter, celui-là, j'imagine.
1: J'ai essayé de le chanter.
0: Tu l'as chanté probablement, d'ailleurs.
1: Oui. C'est vrai que même depuis très jeune, dans les karaokés, enfin un peu partout, et tu vois, c'est vrai que un peu partout dans les karaokés. Mm-hmm. Mais c'est vrai que c'est une chanson quand des fois je me lève le matin, c'est un plaisir. Mm-hmm. Tu sais, quand tu écoutes le chant des oiseaux, quand je suis aux Antilles notamment, mm-hmm. tu entends le coq qui chante, tu entends les oiseaux, tu entends les grenouilles, tu entends tout ça.
0: Mm-hmm.
1: Tu sens le vent qui marche. C'est là où tu vois vraiment l'essence de cette chanson.
0: Mmh.
1: C'est vrai. Mmh. Et voilà.
0: Merci Joël. Mmh. On va découvrir un autre de tes titres, le titre Promesse. Alors lui, c'est un. Pourquoi je l'ai choisi parce que il amorce un peu le début de ton changement.
1: Tout à fait.
0: De couleur musicale. Hein. Tu joues d'un instrument.
1: Un peu de piano.
0: Un peu de piano.
1: Et c'est vrai que même mon instrument préféré même c'est la guitare. J'ai une guitare neuve chez
0: D'accord.
1: moi. Je ne sais pas jouer.
0: Ah, d'accord. Tu dois regretter de pas avoir pris des cours, alors.
1: Voilà, c'est ça. Donc, c'est ma fille qui me donne les bases.
0: Mm-hmm.
1: Et puis, voilà. Et parce qu'elle chante aussi, du coup, ma fille. Donc,
0: ah oui. Ah, tu vois, fille qui chante.
1: Elle a bien sorti quand même 2 ou 3 singles.
0: J'imagine que c'est toi qui l'as produit.
1: Non, pas du tout. C'est la production NCS en Guadeloupe.
0: Elle fait du zouk ou,
1: elle fait ce qu'elle qualifie de pop caribéenne,
0: ouais, d'accord.
2: Voilà, okay. C'est la jeunesse.
1: C'est ça.
0: Ouais, c'est un bel héritage quand même. On va donc écouter ce titre Promesse. Ensuite, on va faire une petite pause. Enfin, vous allez faire une petite pause. Moi, je vais encore rester en train de travailler là, malheureusement.
1: Promesse, c'est un titre vécu aussi. C'est autobiographique.
0: Tu fais beaucoup dans l'autobiographie, hein.
1: C'est important.
0: C'est important.
1: Ça inspire et puis ça permet aux autres de se retrouver.
0: Et puis de découvrir des choses et puis de découvrir une personnalité, je dirais.
1: C'est ça.
0: Voilà. Donc vous allez partir en pause pendant 15 petites minutes, 10-15 minutes, on verra parce que là on a un peu débordé, du coup il va falloir rattraper le temps. On se retrouve juste après, mais pour l'instant on va donc écouter Promesse et puis ensuite vous retrouverez. Vous retrouverez nos invités, restez accrochés, vous retrouvez donc notre invité dans quelques minutes. Allez, tout de suite, c'est Promesse.

C'était donc le titre Promesse de Joël Galipo. Alors pour l'instant, c'est la pause pour Joël. La suite de l'interview d'ici 10 à 15 petites minutes. 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On poursuit tout de suite avec le titre bien chaud de Dave. Et ça s'appelle À deux et ça veut tout dire.

C'est donc Dave, avec le frère de Stevie, hein, et membre aussi de l'équipe Zouk au Purée, avec le titre A2. Voilà, la suite, c'est une nouveauté. On part du côté de la pop caribéenne avec Steam, un artiste qui mélange la pop urbaine, l'afrobeat, le rap, la soul, le R&B, le dancehall, et qui, ma foi, nous sort des titres pleins d'inventivité. Mais au-delà de ça, c'est des morceaux sympas qui portent sa marque de fabrique, hein, son style. D'ailleurs, son son et son phrasé lui donnent une touche unique. C'est un admirateur d'Admirati. D'ailleurs, il a fait une des premières parties d'un concert d'Admirati. C'est aussi d'ailleurs son inspirateur. En 2007, il se lance en solo. Il faisait partie d'un groupe et, chose intéressante, il habite Bordeaux. Oui, parce que Bordeaux, c'est une ville qui revient souvent. Il y a le Siam, bien sûr, mais c'est une ville qui est une véritable pépinière d'artistes, notamment caribéens. À part la musique, Steam est aussi acteur. Il fait du théâtre et du cinéma. Le titre que vous allez découvrir s'appelle Moqué. On y retrouve Lionel Pasquier à la prod et à la compo.

Steam, le titre manqué. Alors moi, j'aime bien Steam, ce qu'il fait. Hein. Voilà, il a pondu quelques morceaux d'ailleurs que j'ai très bien kiffé. Hein. C'est de très bons morceaux. Donc, le titre manqué. Voilà, on va poursuivre tout de suite avec Rodrigue Samson, toujours tiré de l'album Evolution. La semaine dernière, c'était Maman que vous avez découvert. Aujourd'hui, on va écouter Hommage.

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C'était donc Rodrigue Samson avec le titre Hommage. Aujourd'hui, notre invité à l'honneur, c'est Joël Galipeau en direct de notre studio. On poursuit tout de suite avec In Love With You, un autre beau morceau.

0: Love With You, à l'instant, donc single de Joël Galipo, sorti en 2024. Joël Galipo qui est donc en direct de notre studio à Angers. In Love With You, pour toi, le changement de direction artistique, alors.
1: Oui.
0: C'est ça que tu me disais. Hein.
1: Tout ouais. à fait, tout à fait.
0: Un titre très, très important. Hein.
1: Oui, effectivement, parce qu'il marque vraiment, lui, le c'est un virage à 180 degrés, comme on dit.
2: Ah, ok.
0: Ouais, carrément.
1: Ouais, ouais. Par rapport à ce que j'ai déjà pu faire avant. Mm-hmm. C'était et c'est le premier qui annonce la nouvelle couleur entre guillemets.
0: Ça t'arrêtes pas de dire ça alors que moi je pense que c'est beaucoup plus tôt que tu as commencé à chercher à dériver. Ouais, depuis Promesse t'avais commencé à changer hein.
1: Et c'est
0: Distance
1: vrai.
0: Je connais un peu les titres. Du coup, je me suis dit ouais, mais tu as déjà amorcé ce titre et en fait, c'est une espèce de d'apothéose.
1: C'est ça.
0: In Love With You. Je crois que c'est ton plus gros succès. Hein.
1: C'est le plus gros succès jusqu'à présent.
0: D'accord, jusqu'à présent.
1: Ouais. Et mais c'est vrai que tu as raison. Depuis Promesse, quand tu regardes bien, c'est déjà autre chose. Promesse, c'est déjà autre chose par rapport aux autres titres. Et puis quand on continue jusqu'à In Love With You, on voit vraiment le changement. Voilà.
0: On sent que c'est une période où tu cherches quelque chose. Alors, derrière quoi est-ce que tu cours, Joël? Derrière quoi cours-tu?
1: Ben, écoute. J'ai envie de partager avec un peu plus de monde ma musique. Voilà. Je pense que ce que je veux, c'est ça, c'est chercher à partager plus, et à toucher aussi un plus large public. Parce que c'est vrai que mon public est surtout se situe entre 34 et 65 ans. Voilà. Et, moi, ce que j'aurais souhaité, c'est que, tu sais, l'avenir, c'est les jeunes. Donc, j'aurais souhaité toucher, en tout cas, cette petite partie de notre jeunesse. Alors, pas forcément les 13-18 ans, mais au moins les 18-34 ans, tu vois. Parce que c'est eux qui sont en ce moment vraiment au fait des réseaux sociaux, au fait des nouveautés, enfin voilà. Et pourquoi pas ceux qui sont même avant ceux de 13 ans. Parce que tu sais, les enfants vraiment... Quand un enfant aime une chanson et qu'il l'écoute, qu'il la répète sans arrêt, même anti-moon, hein. Eh ben, tu peux être sûr que le morceau va marcher. Parce que Timuna qui met ça tout le temps, il mettrait ça tout le temps dans la tête de mes parents.
0: D'accord, ok. Voilà. Donc tu fais des tests sur tes enfants.
1: Aussi. Ah ben oui. c'est mon premier public.
2: Oui.
1: Donc voilà. Je cours après notre jeunesse.
2: Oui.
1: Voilà.
0: Tu as bien raison. Il faut, c'est ceux l'avenir et s'ils ne sont pas convaincus.
1: C'est ça.
0: Il faut les sortir de ceux dans lequel ils ont plongé actuellement.
1: Oui. Tout à fait.
0: Enfin, leur dire qu'il y a aussi autre chose. Ouvrir son esprit à beaucoup mieux.
2: Oui, il faut pas oublier le jouk, c'est tout, c'est surtout ça, parce que là ils font des mélanges, mais
1: c'est ça
2: va,
1: c'est en ce sens là c'est ça, c'est pratiquement ce sens là c'est pour justement leur faire voir que bon, vous écoutez ça, ceci, mais moi je les ramène dans le zouk tout en essayant de rester un peu quand même, je fais un mélange entre moi, ce que ma couleur et eux, ce que eux ils aiment,
2: et puis notre culture. Voilà. Notre culture aussi, on fait attention,
1: c'est ça. C'est ça, notre culture,
2: que tu se perds pas, quoi.
0: Je dirais, Joël, que là, tu as ton propre style, hein, ta propre griffe, si on peut dire. Hein.
1: Oui.
0: Quand on entend les titres, on peut dire, ça, c'est du Joël Galipo. Et ça, c'est bien.
1: C'est ça.
0: Ça, c'est magnifique, oui, quand on est capable de dire, ça, c'est du Joël Galipo, c'est un tel. Mais ça veut dire que je pense que c'est une belle consécration.
1: Oui. Oui.
0: T'as bien travaillé pour ça.
1: Oui, j'ai travaillé pour ça.
2: Quand on écoute tout de suite, on sait que c'est Joël qui...
0: Donc c'est une belle consécration. Et donc c'est aussi que tu as construit ta carrière. Ça a demandé du courage et de la persévérance.
1: Oui.
0: Donc tu as dû avoir des hauts et des bas. Est-ce que tu as eu, il y a des moments où tu as eu le moral dans les chaussettes?
1: Oui, c'est vrai.
2: Les moments.
1: Ouais. Absolument. Oui, non, c'est vrai.
0: C'est l'expression, Tony.
2: Oui, je sais. Oui, c'est...

0: Les chaussettes qui passent en dessous bichoute. Parce que là, c'est raide, quoi.
1: Ah, mais c'est à ça que j'ai pensé, quoi. Bon, d'accord. C'est pourquoi j'ai rigolé.
2: Ah, bah, tout à fait. Si, ça m'est arrivé. Et puis, tu sais, comme tout le monde, on est humain, hein, donc, il arrive que certaines fois, tu sais, tu pas que tu doutes, mais c'est vrai que il y a certaines choses, certains aléas qui ne te donnent pas envie des fois de continuer. Tu te dis bon, j'en ai marre, voilà, je vais arrêter et tout. Mais tu sais, quand tu réalises et que tu vois qu'il y a des personnes qui te suivent voilà, tout le temps, et qui apprécient ce que tu fais, et même certaines personnes que tu soignes sans le savoir, je te dis bon, il faut que je continue. C'est vrai, il faut que je continue. Et pour continuer à donner au moins du plaisir à ces personnes, voilà, parce que ils donnent de leur temps pour toi, tu vois, donc le temps d'apprécier tes chansons, de parfois de te suivre, tu vois, donc voilà. Et un petit coucou à Nathalie pour ça, qui est quasiment qui est l'une des plus grandes, j'ai envie de dire, qui fait ça, tu vois, donc pour une personne des fois. Même si tu as envie d'abonner, mais pour une personne, tu peux continuer.
1: Oui,
2: pour
1: oui.
2: Une personne, hein.
1: Personne qui ramène le courage.
2: Qui ramène le courage, hein.
1: Voilà.
2: Voilà.
1: Parce qu'on peut être découragé des fois, mais ça m'est arrivé souvent de.
2: C'est ça.
1: De me décourager après. Bon, c'est quelqu'un d'autre qui me.
2: Qui te motive. C'est ça.
1: Me dit, ne laisse pas tomber.
2: C'est ça.
0: Et Love With You, donc c'est. Le titre est en anglais, alors ça mérite une explication, je pense.
2: Oui. Oui, parce qu'en fait, alors si tu veux, je me suis un petit peu inspiré pour cette chanson du succès entre guillemets de Sandra.
0: D'accord.
2: Parce qu'en fait, Sandra, c'est un prénom, mais In Love With You, pourquoi ? Parce que je me voyais mal mettre amoureux de toi.
0: D'accord. Donc, c'est pas assez fort.
2: C'est pas assez fort.
0: D'accord.
2: Voilà. Donc, j'ai préféré In Love With You, tout en sachant que dans cette chanson, tout comme dans Sandra, je chante les trois langues. Je chante en français, en créole et aussi en anglais.
1: Oui.
2: Voilà, donc en tout cas les chœurs sont en anglais. Donc c'est une façon aussi de mettre une connotation caribéenne, parce que parce que dans l'arcantillais on parle les trois langues, tu vois.
1: C'est vrai.
2: Donc voilà, c'était vraiment l'idée était de mettre ce mélange, de faire ce melting pot. Voilà, de langue.
0: Est-ce que tu es perfectionniste? En fait, tu es quelqu'un peut-être d'exigeant aussi envers toi-même ou envers les autres?
2: Je suis quelqu'un d'exigeant envers moi-même. Je suis un perfectionniste, effectivement. Parce que je pars du principe qu'on ne peut pas faire n'importe quoi, n'importe comment. Pour dire qu'on fait de la musique, juste comme ça, voilà, non. Même si c'est par plaisir, ou même si c'est un hobby, ou encore pire si c'est un travail.
1: Faut mettre du sérieux.
2: Il faut que ce soit sérieux et fait avec une grande minutie. Donc, d'où aussi le fait que je travaille aussi avec Thierry Delaney, qui moi je suis perfectionniste, mais j'ai trouvé plus perfectionniste que moi.
0: Tu vois. D'accord.
1: Mais c'est pour ça que ça marche bien.
2: Oui. Et c'est pour ça que ça marche bien.
1: Ben oui, c'est pour ça que ça marche bien.
2: Ah oui. Thierry il va mettre là où moi je vais peut-être je sais pas moi une semaine pour pouvoir peaufiner une chanson ou un truc comme ça. Lui, Thierry va mettre peut-être 3 ou 4 semaines.
0: D'accord.
2: Mais après, le travail sera nickel.
0: D'accord.
1: Bon chanteur pour bien faire.
2: C'est ça.
0: Est-ce que tu as une faiblesse, Joël? Quelle est ta faiblesse? Dis-nous tout. On attend.
2: Ma faiblesse, je dirais que c'est. Bon, je dirais que ma faiblesse, c'est peut-être ma plus grande force aussi. Je pense que c'est mon côté humain, en fait, ma sensibilité.
0: Ta sensibilité.
2: Ma sensibilité.
0: Ça peut être une faiblesse, la sensibilité.
1: C'est vrai.
2: Tout à fait.
0: D'accord. On va rapidement parler de ton travail de producteur, parce que tu as aussi cette casquette.
2: Oui.
0: La production.
2: Oui.
0: Alors, t'as produit du zouk, mais aussi du trap, du rap, je crois. Hein.
2: Du rap.
0: Ouais,
2: c'est ça, effectivement, pour un artiste Tanex de chez nous, effectivement, à ce niveau-là, bon, moi, je ne suis pas véritablement ancré dedans. Je dirais que j'ai produit cet artiste-là, c'était surtout d'un point de vue pour l'accompagner.
0: D'accord.
2: C'était pour l'accompagner. Parce que bon, c'est un jeune qui voulait quand même faire quelque chose de bien, qui voulait entre guillemets se faire connaître aussi, parce qu'il est connu, mais comme ils disent dans leur langage, en underground.
1: Ouais.
2: Voilà, et il voulait être, entre guillemets exploser un petit peu comme les autres, un peu comme Chris, Alti et les autres. Mm-hmm. Voilà, donc j'ai essayé de faire ce que je pouvais en tout cas à mon échelle, puisque c'est vrai que c'est pas mon milieu de prédilection, hein, ce ce milieu. Mm-hmm. Voilà et cette casquette de producteur, entre guillemets, je la porte surtout pour moi. Voilà.
0: Surtout pour toi?
2: Ouais, surtout d'accord. pour moi. Mm-hmm. Parce que c'est vrai que ça représente quand même beaucoup de temps, beaucoup de sacrifices. Je l'ai fait pendant 2 ans pour les autres. Ce qui a fait que moi, je me suis mis en pause aussi pendant 2 ans.
0: D'accord, tu t'es mis en
2: pause. Ah ouais, oui. Okay. Et après, je m'occupais d'eux. Tu vois,
0: Du coup, ouais, c'est vrai que quand on s'occupe d'autres artistes, forcément, ça prend du temps, c'est chronophage, la musique.
2: C'est ça.
0: On va s'écouter 24 heures avant, rapidement, petit extrait, rapidement, puis on revient. Parce que je crois que 24 heures avant, ça fait partie d'un album qui s'appelle Douceur d'André L.
2: C'est ça.
0: Donc ok, on revient tout de suite pour en parler, et puis juste après, ça sera notre ami Tony avec les trésors du grenier.
1: Eh oui, j'ai des choses à dire.

0: encore une fois un joli titre de Zoé Galipo, 24 heures avant. Hein.
1: Eh oui.
0: Alors, raconte-nous deux, parce qu'il est sorti dans un album différent, Douceur d'Andriel, qui est un concept. Hein.
2: Oui, alors, bah, non, c'est pas vraiment un concept, mais si tu veux, c'est comment dirais-je, ça fait part, Douceur d'Andriel, pourquoi, là encore, je fais un rappel à ma mère. Puisque son prénom c'était André, son deuxième prénom c'était André. Mais c'est vrai que j'ai voulu sortir quelque chose de simple avec des titres qu'on n'a pas l'habitude d'entendre, dont 24 heures avant, qui est l'un d'entre eux, Douceur d'Andriel, et c'est un album de 5 titres. Tu vois, donc
0: d'accord, ouais.
2: c'est pas ça n'a rien à voir avec Parfum d'étoiles,
0: en fait,
2: c'est ça, c'est un EP, voilà. Et c'est vrai que j'ai pris plaisir à le faire 24 heures avant, puisque c'est d'ailleurs le clip, je l'ai tourné en Guadeloupe et aux Antilles, j'ai tourné ça en Guadeloupe. Toujours avec la même équipe, parce que si tu écoutes bien cette musique, cette chanson, tu vas ressentir une petite couleur fusion dedans.
1: D'accord, voilà. Oui. C'est vrai.
2: Comparativement, justement.
0: Oui, c'est vrai. Effectivement, quand tu entends 24 heures, c'est vrai. Tu vois toute cette couleur.
1: Ouais, oui, ça. Bien sûr.
0: Voilà. Tout à fait raison. Merci, Joël. Alors là, je vais plutôt me faire une dédicace à moi-même, égoïstement.
1: On va écouter. Fais-toi plaisir, moi.
0: C'est que je vois que le temps passe. Il est déjà 34 et nous avons les trésors d'Igonier. Je me suis dit, ouais, je voulais écouter Distance. Moi, j'aime beaucoup ce titre, Joël. Je te le dis tout de suite.
1: Moi aussi.
0: Ne rougis pas, surtout.
1: Je suis content de le retrouver.
0: C'est incroyable.
1: on en profite.
0: Oui. Tout à fait, tu as raison. On s'écoute Distance et puis on revient ensuite. On va écouter donc Tony avec les trésors du grenier. Évidemment, Distance, on ne peut pas le mettre en entier, mais bon, on va se prendre un petit peu de
1: plaisir.
0: Un petit plaisir. Voilà. Merci Joël. Donc tout de suite, c'est Distance.

0: un super titre super, de Joël Galipo.
1: Ah, ouais, ouais.
0: Voilà, un super titre vraiment à écouter et réécouter, parce que moi j'aime beaucoup ce titre. Quel dommage de ne pas pouvoir l'écouter plus longtemps, malheureusement. Le temps passe. Et il nous emporte. Alors Joël, on va faire un petit tour. Tu aimes les anciens zouk, hein. On va faire un petit tour du côté des trésors du grenier avec Tony, parce que il aime ça, les anciens zouk.
1: Je travaille dans le grenier.
2: On y va.

0: Eh bien, c'est à toi. Nous t'attendons, nous t'espérons.
1: Ah,
0: tu fais une semaine.
1: Merci, JP. Donc, aujourd'hui, je vais commencer avec Luc Léandri. Luc Léandri, qui est assez, il est assez connu quand même.
0: Tout à fait.
1: Donc,
0: il est très connu même.
1: Donc, très connu. Donc, on va commencer avec Luc Léandri avec un titre que j'adore et puis que d'autres adorent aussi, j'espère. C'est En bas Coco là. On va écouter tout de suite.

0: Et voilà, c'est donc Luc Léandri en bas coco là.
1: Ça nous a fait, bouger dans le temps.
0: Bah oui, dans le temps. Même aujourd'hui encore.
1: Il a encore sa
0: place.
1: Il a encore sa place.
0: Tu peux nous soucirer, qu'est-ce que tu,
2: Je ne me suis pas encore essayé, mais.
0: Tu n'es pas encore essayé?
2: Mais ça viendra.
0: Ah, ça c'est le zouk d'antan, le bon zouk, hein. La suite, Tony.
1: Et puis, bon, maintenant, on va continuer avec deux hommes que j'adore aussi, deux grands. Donc, je parle de Frédéric Arcas et Victor Delvert. Frédéric Arcas, il est plutôt, reconnu de,
2: le musicien.
1: Bassiste, l'un des meilleurs bassistes antillais.
2: Oui, tout à fait.
1: Et Victor Delvert, c'est le swing, c'est Victor. Hein. Et puis, très talentueux aussi. Donc, on va les retrouver avec un titre intitulé Stanley Wiley.

0: des trésors du grenier.
1: Les trésors du grenier qui arrive à sa fin, puis on se retrouve. Donc on écoutait Federica Akas et Victor Delver qui nous interprétaient Stanley Rowney.
0: Voilà, merci Tony, on va te retrouver la semaine prochaine avec les trésors du grenier, bien sûr. Alors Joël, ça te rappelle des souvenirs ces titres?
2: Absolument, oui. C'est vrai que j'étais très jeune, hein. J'étais très très jeune.
0: Ouais, ah bah oui. J'étais très jeune.
1: Ah mais il est tard.
0: Tu vas nous sentir, on va sentir un peu vieux là.
1: Il était sûrement ado, ben oui.
0: Ouais, c'est vrai, bon. Fallait pas dire ça, voyons. Bon, je rappelle que vous êtes aussi au 101.5 FM de Radio G, que vous écoutez Ambiance Soleil. La fin se rapproche, Joël. Alors, je crois que tu as un album à préparation annoncé. Oui. D'ailleurs, il a été annoncé plus tôt, mais il n'est pas encore sorti. Oui. Ça c'est fréquent chez toi. Tu annonces les trucs, ça sort pas tout de suite parce que tu es perfectionniste. Donc tu les travailles et retravailles jusqu'à ce que tu sois content.
2: Exactement. C'est que tu as mis le doigt dessus. C'est ça. C'est vraiment ça. Je les travaille, je les retravaille et puis effectivement l'album Intense que je prévois de sortir.
0: Ah, c'est il tout a déjà un nom. Ouais. C'est bien. On sait maintenant prochain album Intense.
2: Intense.
0: Intensité. Attention. Faites attention.
2: Voilà. Donc ça veut tout dire puisque dessus il y aura un peu de tout. Voilà. Il y aura un peu de tout et toujours en restant dans le zouk bien évidemment. Mais c'est vrai qu'il y aurait il y aura une salsa aussi dessus.
0: Ah. D'accord. J'allais y venir justement parce que je sais que tu avais tes parents aimaient beaucoup la musique, ouais, notamment la salsa, les chansons françaises.
2: Voilà.
0: Alors la salsa. Là ça m'intéresse.
2: Voilà, il y aura d'où le titre de l'album Intense parce que
0: il y aura
2: beaucoup de love mais il y aura aussi beaucoup de rythme.
0: Il y aura beaucoup de rythme aussi, voilà. Encore plus de rythme. Ça déjà dans tes sons, il y en a de plus en plus. Hein.
1: Attends, j'en suis combien de titres?
2: Sur 6 titres.
1: Ah, 6 titres.
2: Sur 6 titres. Mmh. Donc si je peux faire 7, tant mieux. Mmh. Mais pour l'instant, je me résous à 6 titres.
1: D'accord.
2: Voilà. Mmh. Donc comme un zombie, c'est le premier extrait.
0: D'accord. Comme un zombie, c'est le premier extrait. Donc il y en a d'autres à venir. J'ai vu sur ta page un titre qui s'appelait, je crois c'est Kimbé de mémoire.
2: Anti-posé-causé. Ça,
0: je sais plus, j'ai vu ton affiche et puis un titre.
2: Ouais,
0: c'est peut-être ça, ouais.
2: C'est ça.
0: Ouais. Tu annonces déjà, hein.
2: C'est ça.
0: Donc alors l'autre là, l'espagnol là, la salsa, ça sera en espagnol?
2: Moitié espagnol, moitié créole.
0: Ah, on aura le plaisir de t'entendre en espagnol.
1: Ah ouais.
0: C'est vrai que puisque tu parles de ça, je vais venir, tu as fait aussi un concours de la chanson créole ancienne.
2: Oui.
0: Tu as repris quel titre? Jacques Braquemore, Casimir Letton.
2: Casimir Letton.
0: Ouais, Casimir Letton, c'est lequel?
2: Amour de nègre.
0: Amour de nègre, ouais. D'accord.
1: Ah,
0: c'est magnifique. Tu l'as pas en mémoire, Tony.
1: Tu connais,
0: ouais, c'est sûr.
1: J'ai chanté ça avec ma mère quand j'étais gamin. Mm-hmm. C'est pas le morceau qui dit, autour de moi, il n'y a que la haine.
2: C'est ça.
1: Je veux savoir l'origine de ma
0: merci
1: peine.
0: Tony. C'est ça. Oui, c'est un très beau titre en plus. Hein.
2: Ouais.
0: Donc tu as chanté tout ça, puis tu as aussi. Alors j'ai vu tout à l'heure quand tu rentrais, tu chantais la chanson française qui était en train de diffuser par l'émission précédente.
2: Oui.
0: Donc même ça, tu connais en fait. Hein.
2: Oui, je connais. J'ai un grand.
0: Tu connais très bien si tu connais les paroles en plus.
2: Ouais. J'ai un très grand répertoire de la variété française, hein, que ce soit de Joe Dassin, de Mike Brandt, de Claude François, surtout de Mike Brandt, puisque c'était surtout Mike Brandt, et un peu de Dalida, mais de toutes ces personnes, oui. Ouais, oui.
0: C'est vrai qu'on a été élevé à tout ça aussi aux Antilles.
2: Oui.
0: Il y a un de tes points orgue sur lequel j'ai envie de revenir, c'est de venir plutôt. Tu as chanté avec Mario de Émile et Images.
2: Oui. En Guyane.
0: En Guyane, ouais. Ça s'est passé comment? Ça, c'est un truc qui va parler à certains auditeurs. Mais bon, raconte rapidement comment ça s'est passé.
2: Tu sais, alors déjà Mario, c'est vrai que c'est un homme qui est très très très simple, hein, Mario Ramsamy.
0: Mm-hmm.
2: Et j'ai fait la première de son concert, effectivement. Mais tu sais, quand on a été en répétition, il me regardait, il m'écoutait, il m'a dit franchement, faut qu'on fasse quelque chose, hein. Faut qu'on fasse quelque chose. J'ai dit, ce serait un honneur pour moi, puisque tu n'es pas n'importe qui quand même. Donc
1: voilà. Ça.
2: Donc effectivement, donc tu t'as mis le doigt dessus, mais il y a un petit truc qu'on prépare lui et moi.
0: Ah oui.
2: Ouais. Ça c'est une info.
0: Dans l'album, ce sera dans l'album.
2: Ce sera dans l'album.
0: Bon. Voilà. Vous avez entendu, il est mauricien. Vous avez entendu, il y a des choses qui se préparent. Il faut rester à l'affût. C'est ça. À l'affût où on peut te joindre. Enfin, on peut être au courant de tes actualités.
2: Alors effectivement, donc il y a un peu donc partout maintenant. J'ai envie de dire sur mon site internet déjà joelgalipo.xyz. Ensuite tu as le réseau social Facebook, tu as Instagram Joël Galipo, les deux, donc Instagram Joël Galipo officiel, Facebook Joël Galipo, YouTube Joël Galipo, sur Snapchat aussi on peut me trouver, ainsi que sur TikTok également Joël Galipo. Donc je suis joignable vraiment et en tout cas, j'essaie de répondre à tout le monde comme je peux. Voilà, mais c'est vrai que pour ce qui est de mes actualités, en général, tous mes réseaux sociaux sont synchronisés. Donc, que l'on préfère Instagram ou que l'on préfère Facebook ou que l'on préfère TikTok, on trouve les mêmes nouvelles partout. D'accord. Voilà.
0: On va écouter rapidement parce que je vois le temps passer. Une petite nouveauté, quelques petites minutes, et puis on revient vers Joël immédiatement et on terminera, on conclura l'émission. Voici donc DJ Fopop, une nouveauté. C'est du compas. Le titre s'appelle Sensation. Ça y est, à dur. Alors, DJ Fopop, c'est un métro qui kiffe l'univers zouk et compas. Hein. C'est un professionnel. Il a remporté les clashs et platines en 2020. Une quinzaine de titres à son actif. Et l'essentiel de ses collaborations sont avec D-End et Lennick. Lennick, lui, il nous vient du Canada, de Montréal. Il a commencé son parcours musical en 2015 en accompagnant des groupes de compas. Et puis en 2020, il se lance en solo. Voilà. On va écouter tout de suite le titre. Ça s'appelle Sensation. Et on revient tout de suite vers Joël Galipo.

0: compas, c'était donc DJ Fopop et Lenik, un super titre que nous réécouterons la semaine prochaine de toute façon, ne vous inquiétez pas pour ça.
1: Il n'y a pas de problème.
0: Voilà, c'était donc... toi tu yayades pas... Mais c'est vrai que sur ton dernier titre, comme un zombie, il y a Oscar Michaud, mais il n'y a pas de Yayad.
2: Non.
0: Là, il s'est content de faire du zouk.
2: C'est ça, exactement.
0: C'est vrai que c'est très à la mode, on retrouve beaucoup de Yayad sur le zouk. Hein. Mm-hmm. Voilà, Joël, bien, nous arrivons quasiment à la fin de notre émission. On n'a plus que 6 petites minutes d'antenne. Est-ce qu'il te manque quelque chose, Joël? Est-ce que quelque chose que tu n'as pas un regret, que tu n'as pas, quelque chose que tu n'as pas fait, que tu souhaiterais faire?
2: Alors là, comme ça, c'est vrai que je n'ai pas d'idée véritablement, mais
0: moi je te dis tout de suite, hein, je sais, je sais tout.
2: Dis-moi
0: un concert,
2: voilà,
0: un concert,
2: oui, effectivement,
0: un concert de bah, t'as vu, hein.
2: Effectivement, c'est vrai, c'est pas faux. Et je suis en train de
0: sorcier, je fais de la magie.
2: Effectivement, c'est quelque chose que j'aimerais faire. Et
0: oui.
2: Mais c'est vrai que. Bon, je ne sais pas trop comment ça s'organise aussi ces choses-là.
0: Oui, là aussi tu dois apprendre.
2: Voilà, donc je dois.
0: Mais Thierry, apprendre. Je pense qu'il c'est un spécialiste de ça aussi.
2: Thierry, c'est ça. Oui.
0: Il va te former pour ça.
2: Ouais. Voilà. Mais c'est ça. C'est la dernière chose qui me manquerait.
0: Ouais. Le tour du monde carrément.
2: Pourquoi pas faire une tournée comme ça, oui.
0: Ouais.
2: Oui.
0: Ça serait bien ça.
1: On te le souhaite.
2: Tout à fait. Ben, merci.
0: Voilà, je vais te demander le mot de la fin, Joël. Donc à toi l'honneur, le mot de la fin.
2: Eh bien, le mot de la fin, ce serait déjà de vous remercier. Remercier vous, Radio G, ainsi que tous.
0: C'est un grand honneur pour nous, merci.
2: Merci, tous les auditeurs et auditrices de la radio. J'espère en tout cas pouvoir revenir très bientôt sur Angers, et puis pourquoi pas même faire un spectacle dans la région.
0: Ah oui,
1: voilà. Ça nous plairait bien.
2: C'est ça, et ça me permettrait d'ailleurs de découvrir ce nouveau public. Merci vraiment. De m'apprécier, et puis bien évidemment je reste autant que faire se peut disponible, voilà, sur les réseaux, et puis voilà, restez connectés. Merci beaucoup, merci.
0: Prochaine prestation pour toi peut-être?
2: La prochaine prestation sera en Guadeloupe pour l'anniversaire du Shiva, si Dieu le veut.
0: Ah, et en Guadeloupe, quel mois ça?
2: Comment?
0: Juillet?
2: Non, au mois de juin.
0: Au mois de juin? Ah oui,
2: le 27 juin. Et
0: voilà, c'est une consécration là, parce qu'on a passé au Shiva.
2: C'est ça. Et ouais. puis le tournage aussi du nouveau single, enfin du prochain single.
0: Du prochain single qui arrive très prochainement.
2: C'est ça.
0: T'as pas de date de sortie encore pour l'album? Hein.
2: Non, pour l'instant.
0: Tu prépares.
2: Voilà, je préfère ne pas donner de date, parce que si je donne une date, je risque soit de déborder ou soit voilà. Donc je préfère.
0: Il y en a encore un qui va te poser une question. Il y en a encore un qui va te poser une question.
1: J'étais en train de réfléchir, mais
0: non, je parlais pas de toi, mais bon, si tu prends pour toi.
1: Non, je voulais.
0: T'as vu, hein.
1: Parce que
0: il se trahit.
1: Le mois de juin. Bon, nous on sera en Guadeloupe, mais c'est. Au mois de septembre, octobre, septembre. Donc ça tombe mal. Non,
0: bon, très
1: ça
0: bien.
1: Ça me fait chier.
0: De toute façon, on va terminer l'émission sur Comme un zombie. Et puis on revient dans une petite minute. On se dit au revoir dans une petite minute. On prend une petite douceur de Comme un zombie. Un petit coup.
1: Comme un zombie, allez.
0: Allez, tout de suite.

0: Merci à Joël d'être venu. La porte, elle est ouverte, comme je te l'ai dit.
1: Merci, merci.
0: Tu viens quand tu veux.
1: Merci beaucoup. Merci encore à vous.
0: On rappelle ton actualité, le titre Comme un zombie. Comme un zombie, celui que vous entendez actuellement. Comme un zombie, tu as quelque chose à dire sur Comme un zombie encore, non?
1: Non, tout est dit, je pense. Hein, tout a été dit.
0: Voilà, très bien. Alors, n'oubliez pas, le clip est en ligne. Likez, partagez, abonnez-vous, soutenez la musique antillaise.
2: Et puis moi, parce que j'ai oublié quelqu'un. La petite dédicace pour Jocelyne. Et puis désolé, Jocelyne, mais.
0: Bon, ben voilà.
2: Mille excuses, mais ce sera fait pour la semaine prochaine, alors. T'es d'accord?
0: La semaine prochaine, nous recevons Loïc Cabrion au téléphone. Il va nous parler de son titre Nous Palais, Nous Pas Babier. Mais aussi de ce qu'il a fait, parce que ça fait un petit moment qu'il a pas de. Il va nous donner des news très fraîches. Voilà, parce qu'il a eu des petites aventures. Vous verrez ça. Vous verrez ça, vous entendrez ça dimanche prochain. Ce sera donc à 13h. En nouveauté la semaine prochaine, Marie-José Ali, Patrick Gann et Justin Joss en duo, Killy Vibes, on est dans la pop caribéenne, et Medo, un petit zouk urbain. Vous retrouvez aussi Marine pour Miam C'est Tropical et Tony avec les trésors du grenier.
2: Eh oui.
0: Et tout ça, c'est à partir de 12h30. Ambiance soleil tous les dimanches midi 14h, c'est le rendez-vous de la chaleur. Vous la sentez pas? Petit rappel pour les fanatiques du compas, vous le retrouvez donc le 15 juin. Bon dimanche à vous. Nous, on va aller se restaurer.
2: Voilà, parce que moi j'ai faim. on y va pour le.
0: Vous êtes prêts?
2: Ok, on y va.
0: Fosse pousse-up.
2: Fosse pousse-up.

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0: Oui, Radio G 1.7 tout. Je suis ravi de vous retrouver. Nous allons partager ensemble la musique et les actualités musicales du continent africain jusqu'à 17h, soit à 15h en temps universel. Merci de rester fidèle à Air d'Afrique. Et c'est parti pour une nouvelle émission.
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son. Je me rappelle, il y a un truc que je me souviendrai toujours. J'étais à l'école régionale au Cameroun. Je devais être peut-être au cours moyen 1, au cours moyen 2. Et j'avais un copain qui avait une magnifique voix basse. Sa basse, mais elle m'interpellait. Si bien que pendant la récréation, je courais après lui pour qu'on puisse chanter à deux pour que j'entende la basse.

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2: Désolé.
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4: Voilà, on n'a oublié personne, tout le monde est passé. Et à la fin, heureux de vous retrouver. Et on sera ensemble pour plus de 100 minutes avec Akezer dans la parole à l'artiste J.B. Mundele, un artiste qui établit un pont entre musique africaine et jazz. Le saxophoniste et équipier de Tikenja Fakoli sillonne l'Afrique et le monde depuis plus de 10 ans. Et nous l'écoutons en introduction. Voici ce qu'il nous a dit.
5: Moi, ce que j'aimerais, c'est que les gens apprécient la musique, soient touchés, puissent voyager. Et c'est souvent ce qu'on me dit lors des concerts, c'est que les gens, on les fait voyager, ils oublient tout ce qu'ils ont comme pensée, toutes les pensées du quotidien qui vous fatiguent, qui perturbent un petit peu, s'ils veulent, voilà, m'écoutent.
4: Voilà, et restez amis auditeurs, restez avec nous et vous aurez la suite de l'interview dans quelques secondes. Et ne bougez pas, la musique d'Afrique prend ses droits sur Radio G avec les meilleurs sons d'Africa et de ses diasporas. 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

0: Kenny vous dit, connectez-vous. Nous sommes sur Air d'Afrique avec Paul Brou. Ciao.
1: Merci les amis, vous êtes au bon endroit si vous voulez écouter la musique africaine. Et on commence tout de suite avec la chanteuse ivoirienne Chantal Taïba qui ouvre les portes de la grande discothèque africaine. Elle revient dans Air d'Afrique avec ce titre qui s'appelle « L'amour au noir ». Une chanson, c'est un bout de soi qu'on accepte de partager comme quoi la condition humaine, la tragédie humaine parfois, il faut la raconter autrement.
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porte de la grande discothèque africaine. Et nous avons tout de suite sur le plateau Adou Adadi DHK, qui est là pour nous chanter une vie de rêve et de combat. Le chanteur et rappeur, même romancier français, est un ancien membre du groupe du ministère des Affaires populaires et un initiateur du groupe Salib Bank. On cesse de parler et on vous fait écouter de la musique, de la bonne surtout.

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1: Oui. On lâche rien. Merci, HK. Le temps passe vite. Nous poursuivons notre voyage musical. Le présent et le futur, c'est l'Afrique avec l'original, l'idiot. J'aime bien cette voix. Mettez le son. Mettez-vous à l'aise. Cela se passe dans Air d'Afrique et c'est comme nulle part ailleurs.
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1: Je t'ai déjà annoncé, merci
2: d'Afrique avec Paul Bro. Yes. Il est le plus attention de sa génération.
1: Oh, merci.
2: Wolobog, sraa.
1: Oupa.

0: le grand Tikenka. Il revient sur Radio Générale d'Afrique après une tournée triomphale en 2023 avec des concerts à guichet fermé, à la Cigale, au Trianon et à l'Olympia. Et dans le monde entier, Tikenka Fakoly, la légende vivante de la rébellion Rastafari et du groupe Route Panafricain revient, descendant du grand chef Fakoly Diaba, qui a combattu au XIIIe siècle pour libérer le peuple mading. Tikenka reprend le flambeau avec ses mots et sa musique. On ne vous oublie pas. Voici pour vous ce single qui s'appelle Duru.
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toujours sur Radio G, vous n'êtes pas en retard. Il est 15h21 et vous suivez l'émission Aide Afrique. Actuellement, c'est Tiken Dia qui est sur la piste.

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Oui, comme vous l'avez su, on a changé de rythme, mais on reste toujours sur le continent africain. Vous écoutez actuellement celle qui s'est présentée elle-même. Je peux répéter son nom, il s'agit de Ayo Dele. Elle est là pour nous chanter son nouveau single qui s'appelle Otor. Otor. Ayo Dele est du Bénin et elle chante aussi en français et en anglais.

Merci. Merci Ayodele. Et on va rester toujours dans ce pays, le Bénin. Le Bénin qui est un pays de l'Afrique de l'Ouest. Pour retrouver, oui, un peu d'histoire, ça vous fait du bien. Ça vous permet aussi de situer les pays dans les différentes parties de l'Afrique. Afrique de l'Ouest, Afrique de l'Est, Afrique du Sud, Afrique du Nord. Et nous allons retrouver le groupe Colina avec les voix de Charlotte, Cora et Falila, mère et fille. Deux princesses de la lignée des Séni, nord-ouest du Bénin. Elles portent les chants traditionnels Kotokoli au-delà des frontières de leur village. Colina, c'est aussi le frère et le fils. L'un, Big Maker, à la production instrumentale, l'autre, Didier. Et voici Colina, une famille venue puiser l'universalité dans la singularité de leur histoire pour offrir au monde de petits bijoux d'afro-pop lumineuse. Je vous signale que dans quelques minutes, nous allons recevoir notre premier invité. Il s'agit de JB Mundele. En attendant, nous écoutons le groupe Colina

0: Merci, merci la famille. Interview, reportage, notre émission vous livre les clés pour comprendre les styles musicaux et culturels d'Afrique. Aide Afrique, ce sont des portraits, des reportages et des rubriques comme les 3A, c'est-à-dire Angers, Afro, Actualité, La Parole à l'artiste. Vous êtes toujours sur Radio G, ne changez pas et nous arrivons à une partie de notre émission qu'on appelle La Parole à l'artiste. Ne bougez pas.
1: Ciao.

0: Bienvenue au rendez-vous de la parole à l'artiste qui vous permet de mieux connaître les artistes. Notre équipe reçoit l'auteur, compositeur et producteur J.B. Mundele Ndombi, qui veut dire le blanc noir en Lingala, langue congolaise ou Tubabu Farafin, blanc à la peau noire en Bambara, baigne depuis longtemps dans les sons afro, jazz, funk et électro. Un bagage qui lui permet d'offrir une palette sonore arc-en-ciel, un afro-jazz au parfum africain, madingue, coupé décalé, zouglou, high life ou afrobeat. Notre équipe est allée à sa rencontre et écoutez bien ce qu'il nous a dit. Bonjour, cher ami, comment allez-vous?
1: Oui, bonjour Paul, ça va très très bien, merci beaucoup.
0: Oui, merci d'accepter notre invitation. Pour nos auditeurs, ils vous connaissent à travers votre musique, mais ils ne vous connaissent pas personnellement. Est-ce que vous pouvez vous présenter brièvement?
1: Bien sûr, donc bonjour à tout le monde. Donc, je suis J.B. Mundele.
0: Oui.
1: Je suis donc saxophoniste et compositeur. Et donc, je fais depuis maintenant 20 ans ce que j'appelle de l'African Jazz. Voilà, c'est-à-dire un mélange de jazz et de musique africaine, parce que j'ai eu la chance de parcourir l'Afrique depuis les années 2000 et puis de jouer avec beaucoup de grands musiciens africains.
0: Ouais.
1: Je suis tombé amoureux de l'Afrique et de sa culture, enfin, et de ses cultures.
0: Et de ses cultures.
1: Il y a énormément de pays différents que j'ai eu la chance de visiter, enfin, d'y vivre.
0: Ouais.
1: Voilà, donc j'ai fait déjà 5 albums.
0: On va revenir sur vos albums, mais qu'est-ce qui vous a poussé à aller vers la musique exactement?
1: Bon, la musique, j'ai toujours aimé la musique. Après, vers 18 ans, j'ai commencé à vouloir en jouer. En fait, bon, c'est des choses qu'on fait. Bon, moi, je fonctionne beaucoup à l'instinct. Je fais des choses, je réfléchis pas trop. Donc, j'ai commencé à jouer du saxophone et puis à jouer avec des amis, voilà, dans des petits groupes, etc. Puis après, j'ai voulu en faire mon métier, donc là j'ai commencé à étudier plus sérieusement.
0: Oui, oui.
1: Voilà, donc surtout le jazz, parce que le jazz c'est la musique qui, pas surtout avec le saxophone, mais c'est une musique qui permet beaucoup d'approfondir, donc après d'avoir des bases pour aller dans beaucoup de terrains différents, terrains musicaux différents. Voilà.
0: D'accord, mais il y a eu quand même un déclic. Qu'est-ce qui vous a poussé à aller vers le saxo?
1: Bon, ben c'est pareil, c'est un instrument qui me touchait, que moi j'aimais le son, j'aimais la couleur, bon, le côté qui se rapproche de la voix aussi, bon, c'est comme j'ai dit, voilà, j'étais attiré, j'ai pas tout expliqué, mais enfin, voilà, c'est cet instrument-là qui m'a attiré, en tout cas.
0: Ok. Mais est-ce que vous pouvez nous expliquer votre lien avec le continent africain?
1: Oui, en fait, bien sûr, mais comme je l'ai dit, en fait, j'ai voyagé, en fait, à Paris, j'ai commencé à jouer du jazz à Paris et puis en fait souvent le jazz à Paris un peu trop, on va dire un peu trop intellectuel et puis un peu voilà, mais un peu disons un peu fermé. Donc je suis tombé sur des musiciens africains, sur la musique africaine, et ça m'a beaucoup plu. J'ai trouvé ça plus vivant et puis j'ai commencé à travailler avec des artistes africains et puis du coup j'ai commencé à faire des voyages en Afrique pour les accompagner, parce qu'on avait des concerts après en Afrique. Donc voilà, quand je suis tombé mon premier voyage c'était en 2000 justement au Cameroun. Et avec un artiste qui s'appelle Gino Sitson, un vocaliste camerounais.
0: Et qui est aux États-Unis maintenant, je crois.
1: Tout à fait, qui vient de New York. Et donc, ça a été le coup de foudre. Quand je suis tombé, déjà, j'aimais la musique africaine, voilà, que je trouvais plus vivante, plus sensuelle, plus spontanée, et puis avec une force. Ouais. D'ailleurs, pour une petite parenthèse, c'est ce que j'ai retrouvé dans le jazz après à New York, en fait. Du coup, c'est en y allant en visite grâce à la musique que j'ai découvert l'Afrique et que. Ouais, après, c'était du coup de foudre, quoi.
0: Vous jouez avec des musiciens africains, à part Gino Sitson. Vous jouez avec quel musicien africain?
1: Bon, j'ai beaucoup joué avec Tikenja Fakoli.
0: Oui, oui.
1: En reggae, voilà. Après, ouais. J'ai joué aussi pour Alpha Blondie, j'ai joué pour Soumbil. J'ai joué pour Ismaël Isaac. Après, voilà, des musiciens peut-être moins connus, mais des Guinéens, des Camerounais, des enfin, bon, des Maliens, beaucoup d'artistes, des Burkinabés, enfin bon, beaucoup d'artistes.
0: Mais avec tous ces artistes, à quel moment vous vous êtes senti devenir J.B. Mundéré?
1: J'ai toujours composé, en fait, moi j'ai toujours été compositeur. Ça fait longtemps que je compose. Au début, c'était un peu en jazz funk et tout ça. Mais bon, le nom J.B. Mundéré, ça, c'est au Congo pendant une tournée avec Tikenja.
0: Oui, oui.
1: On m'a donné ça, en fait, comme les gens me voyaient tout le temps sortir de... Parce que moi, quand je suis dans un pays, enfin, quand je suis en Afrique, souvent, enfin, même partout, j'aime bien sortir avec mon saxophone quand on a fini les concerts.
0: Oui, oui.
1: Et puis me promener, aller à rencontre des autres, voilà, dans des clubs, des maquis, tout ça, où il y a des musiciens, que ce soit au Congo, en Guinée, partout. Donc, là-bas, au Congo, les gens voyaient, ils m'appelaient Mundéré Nombi, c'est-à-dire le blanc-noir, quoi.
0: Ouais,
1: parce que
0: ouais,
1: je voyais
0: ouais,
1: tout le temps. Comme un Africain qui sortait tout seul. Donc après le groupe de Tiken, ils ont beaucoup aimé ce mot. Donc après ils me surnommaient Mundéré.
0: Oui.
1: Et puis en fait j'ai trouvé ce nom qui sonnait bien pour moi. Puis comme on a donné un nom africain, ça m'a plu en fait. Voilà. Donc à partir de ce moment-là, j'ai gardé ce nom comme nom d'artiste.
0: D'accord. Et à part le jazz, quel style de musique faites-vous encore? Parce que vous vivez en Afrique, il y a beaucoup de rythmes en Afrique, en Côte d'Ivoire par exemple.
1: Bah bon, je fais de la musique traditionnelle, je fais de la musique actuelle. Bon, je joue avec, voilà, selon les artistes reggae, bien sûr, selon les demandes et tout ça. Donc ça va, c'est assez large, hein, c'est toute la musique, même la musique guinéenne, la musique mandingue, ça a été. Voilà, toutes les musiques traditionnelles, le coupé décalé, la rumba, voilà, selon les artistes et les. La Forbeat, voilà. Moi-même, j'ai des compositions qui se couvrent un peu toutes ces couleurs-là, quoi, selon les albums et puis voilà, les influences aussi.
0: Mais selon vous-même, votre musique, est-ce qu'elle vous ressemble, ce que vous faites?
1: Ah ben, je pense que ça me ressemble, puisque bon, moi, comme je sais pas, je dis toujours, moi, je calcule pas trop, je fais vraiment ce qui me plaît.
0: Oui.
1: Ce que je ressens, donc ça c'est ce qui coule. En fait, moi j'ai la chance d'avoir des mélodies qui viennent assez facilement.
0: Oui.
1: Tout ça, donc après j'ai fait différents styles, que ce des fois je fais un album un peu plus mandingue, un peu plus musique actuelle d'Afrique de l'Ouest, par exemple. Après ça va être bon, là comme je le dernier, c'est Afrobeat, mais dans le sens Afrobeat actuel, quoi. C'est pas l'Afrobeat de Fela. C'est l'Afrobeat de, on va dire, plus de Burna Boy, par exemple, voilà, tout ça, l'Afrobeat, la Mapiano, toutes ces tendances, parce que j'aime beaucoup. Puis comme je joue beaucoup, en fait, en live, je ressens les musiques et puis je vois les musiques que les gens aiment bien, en fait.
0: Ouais.
1: Quand je fais des mélanges, je vois ce que les gens aiment. Actuellement, ça marche. Les gens aiment beaucoup ça, c'est pour ça que j'ai fait un dernier. Je prépare un nouvel album, voilà, dans cette couleur-là.
0: Et combien de disques avez-vous actuellement?
1: Donc là, j'ai 5 albums, en fait.
0: Ah oui, 5 albums, voilà, on peut les connaître.
1: Bah, bien sûr, donc le premier s'appelle Suite Africaine.
0: Oui.
1: En fait, le premier, c'était, j'avais fait des musiques pour RFI instrumental, parce que comme je compose beaucoup, je fais des musiques aussi pour le... pour l'audiovisuel, pour des séries, pour les films, etc.
0: Oui.
1: Donc j'avais fait une série de morceaux qui étaient des morceaux acoustiques avec du balafon, saxophone et puis cora saxophone, en fait. Bon, parmi d'autres morceaux, mais j'ai fait une série comme ça acoustique. Et comme en fait j'ai beaucoup aimé ça, j'en ai fait, c'est devenu mon premier album. Et j'ai commencé à faire des spectacles avec cette formule-là.
0: Ouais.
1: Voilà, ça s'appelle Suite Africaine, au pluriel. Donc ça, c'est mon premier album.
0: Oui, qui est sorti en quelle année?
1: Ça, c'était en 2008.
0: 2008, ouais,
1: voilà. Après, en 2012, j'ai sorti un album qui s'appelle Fankabina.
0: 4 ans après, oui.
1: Voilà, ça veut dire La Force est en moi. Ça, c'est un album que j'ai fait avec des... Bon, c'est une couleur surtout mandingue, mais j'ai fait participer beaucoup de chanteurs, de griots, griottes, en fait, voilà, surtout de la Guinée. Et voilà, donc ça, c'était des mélanges... musique actuelle et musique guinéenne, musique mandingue, avec des chanteurs et des chanteuses. Voilà, sur chaque morceau, il y avait un invité, en fait, en tant que chanteur ou chanteuse. Voilà. Ça, c'est Fankabina. Et après, j'ai fait Révélation. Voilà, Révélation, c'est un album, lui, qui était bon pour venir à la musique instrumentale.
0: Ouais, ouais.
1: Et ça, c'est, voilà, sur la musique, là, c'était la musique actuelle, Afrique de l'Ouest, plutôt.
0: Ouais.
1: Donc, j'ai découpé, décalé, un peu high life, et tout ça. Et ça, c'était, voilà, c'est sorti en 2016.
0: 2016, ouais. Voilà. 2008, 2012, 2016, ouais.
1: Et donc on fait une petite parenthèse, j'avais sur l'album de 2012 Franck Cabina, j'avais été artiste talent RFI.
2: Ah oui.
1: Et voilà. Donc ça c'était les coupés décalés. Donc pour revenir au dernier, c'est qui s'appelle Révélation, c'est plus coupé décalé, etc. Tout
2: oui.
1: Ça.
2: Oui, oui, oui.
1: Alors après je suis revenu, j'ai fait un quatrième album que j'ai fait en 2019. Ça s'appelle Afro Train. Ah, alors oui. Comme j'ai En fait, Afro-Train, c'est l'Afrique, Afro, et Train, c'est Coltrane, en fait, voilà. D'accord. Parce que Coltrane, ceux qui connaissent pas, c'est un grand, grand saxophoniste de jazz, un des plus grands saxophonistes américains, qui est magnifique, ouais. Qui a vraiment fait évoluer la musique aussi. Donc moi, j'ai beaucoup travaillé, puis j'aime énormément. Et c'est un musicien qui se tournait aussi vers ses racines. C'est pas tous les jazzmen ou tous les musiciens, il y en a qui regarde un peu en arrière, mais pas jusqu'à l'Afrique. Donc, oui, je sais qui. Et cette démarche-là, en plus, m'a plu. Et puis, donc, j'ai pris ces morceaux et j'ai adapté un peu sur les rythmes africains. Mm-hmm. Voilà, avec des compositions aussi personnelles. Mais avec une couleur de jazz acoustique. Ça devient une couleur comme lui jouait à l'époque, c'est-à-dire avec la basse, le piano, la batterie et saxophone. Voilà, sur un truc, sur une couleur vraiment plus jazz, plus acoustique. Voilà. Donc, ça, c'était Afro Train. Mm-hmm. Et puis. Pendant le Covid, oui. J'ai fait un album. Alors lui n'est pas sorti en CD, il est sorti uniquement sur les plateformes.
2: Sur les plateformes de téléchargement, d'accord.
1: Voilà, maintenant c'est difficile de faire que du sortir des albums, ça devient compliqué, puis ça coûte cher, puis ça sert plus à grand chose.
2: Ouais.
1: Mais là il y a eu un album. Alors là c'était du reggae instrumental.
2: Mm-hmm.
1: Voilà, on était à la maison, c'était pendant les périodes où on était un peu confronté à la solitude, chacun chez soi, avec les confinements. Donc, et là, ça s'appelait donc Reggae in Isolation. Ça veut dire. Et donc là, j'ai fait deux EP de quatre titres, mm-hmm. qui sont sortis. Voilà, il y avait des reprises et puis des morceaux, versus des compositions aussi, mais toujours instrumental.
2: Mm-hmm.
1: Mais voilà, reggae jazz, c'est du reggae instrumental en fait. Voilà.
2: Et tous ces albums-là, quels sont les thèmes que vous développiez?
1: Les thèmes, c'est-à-dire, c'est toujours la musique. Après, ils ont chacun une couleur. Mm-hmm. Après, le thème, c'est pareil. Moi, c'est l'inspiration. Je ne sais pas. Enfin, voilà, c'est surtout basé par rapport au style, en fait.
2: Et pour les auditeurs qui veulent avoir vos sons, comment est-ce qu'ils peuvent procéder?
1: Vous tapez, ils sont sur toutes les plateformes de téléchargement, sur Deezer, oui. iTunes, Spotify, tout ça. Donc, il suffit d'aller chercher sur JB Mundele.
2: Mm-hmm.
1: Mundele, ça, donc JB comme Jean-Baptiste. JB, et oui. Plus loin. Mundele, Moundele.
2: Oh, on reprend encore, mais tout doucement.
1: JB, donc J,
2: ouais.
1: Comme Jean, B comme Baptiste.
2: Oui, oui.
1: Mon prénom, voilà, JB sont les initiales.
2: Mm-hmm.
1: Et Mundele,
2: M-O-U-N-D-E-L-E.
1: Mm-hmm.
2: Oui.
1: Oui.
2: Mm-hmm.
1: Mm-hmm.
2: Mais vous quittez l'Afrique pour venir en Europe, plus précisément en France. Vous allez dans une ville comme Nice et vous oubliez Angers. Pourquoi?
1: Et j'oublie quoi, pardon?
2: Vous oubliez Angers, notre ville. Pourquoi?
1: Ah, ben non, en fait, moi, si j'oublie personne, c'est le problème, c'est que moi, moi, je viens avec plaisir. En fait, c'est juste le souci, c'est qu'on cherche à se faire connaître.
2: Oui.
1: Moi, je suis un artiste, voilà. Alors, actuel, il y a des artistes qui ont la chance d'être déjà connus.
2: Mm-hmm.
1: Moi, je travaille un peu. Moi-même, en fait, j'ai pas de tourneur, j'ai pas de producteur, j'ai pas de manager.
2: Mm-hmm.
1: Donc pour l'instant c'est moi qui fais tout moi-même. Donc c'est vrai qu'après c'est au niveau des tournées, des contrats, on fait un peu on fait ce qu'on trouve. Donc c'est effectivement, j'en profite pour lancer un appel.
2: Parce qu'on a beaucoup de festivals ici à Angers, et moi, surtout dans notre région, oui.
1: J'ai une structure. Après, je pourrais, avec le niveau qu'il y a, il n'y a pas de souci. Enfin, je veux dire, sans prétention, mais voilà, quand on voit beaucoup de groupes, on pourrait jouer dans les festivals. Après, c'est de contacter les tourneurs, les directeurs de salles, de festivals, qui reçoivent énormément de propositions. Donc après, moi, je viendrai jouer partout avec plaisir. Et c'est ça qu'on développe. On travaille beaucoup d'ailleurs pour trouver des concerts pour se développer. Donc n'hésitez pas, si vous écoutez cette musique et vous plaît, à me contacter. J'ai un site internet aussi
2: Oui, qu'on peut connaître.
1: Bien sûr, c'est oui. www.jbmundele.com.
2: Ah, d'accord.
1: De toute façon, le plus simple, c'est d'aller sur Internet, sur Google, vous tapez JB Mundele, M-O-U-N-D-E-L-E, on l'a épelé tout à l'heure, et là, vous trouvez tout ça, vous trouvez le site, bien, vous pouvez me contacter sur Instagram, sur TikTok, sur... sur tous les sites, voilà, il y a mon site, il y a le site Internet, qu'on trouve relativement facilement sur Internet.
2: Et qu'est-ce que vous voulez que les auditeurs retiennent une fois écouté JB Mundele? Qu'est-ce que vous voulez qu'on retienne de vous?
1: Ben, qu'on aime déjà, qu'on se ressente. Moi, ce que j'aimerais, c'est que les gens apprécient la musique, soient touchés, puissent voyager. Et c'est souvent ce qu'on me dit lors des concerts, c'est que les gens, on les fait voyager, ils oublient tout ce qu'ils ont comme pensée, toutes les pensées du quotidien qui vous fatiguent, qui nous perturbent un petit peu. Voilà, qu'on est dans la musique, on voyage, on oublie tout le reste. Et puis voilà, comme je disais, s'ils veulent m'aider, comme on parlait justement du problème de tournée, de vivre en tant qu'artiste, en fait, quand on est indépendant.
2: Oui, oui.
1: Ben, s'ils veulent, voilà, m'écouter et faire partager aussi autour d'eux. Mm-hmm. Voilà, d'ailleurs, je lance un appel, je vais faire ce qu'on appelle du crowdfunding. Mm-hmm. C'est-à-dire, je vais lancer une campagne d'autofinancement.
2: Ouais, pour produire un autre disque. Oui, oui.
1: Voilà, financement participatif. Mm-hmm. Parce qu'en fait, effectivement, souvent, on est bon, nous, à un autre niveau, on est capable de le produire à peu de frais, la musique, de se développer, mais le plus difficile, c'est la communication.
2: Oui.
1: Parce que si on fait des morceaux, d'ailleurs, je vous remercie beaucoup de faire cette interview et de partager ma musique, mais c'est à partir du moment où on fait un album, on fait des morceaux, il faut que ces morceaux soient connus, soient écoutés, soient partagés, soient diffusés sur les radios, que les journalistes en parlent. Donc là, c'est vraiment la partie la plus importante, parce que si on a un morceau, on fait un clip et puis on a 300 vues sur YouTube, ça sert pas à grand chose d'avoir fait tout ce travail de production, tout cet investissement. C'est pour ça que je vais faire cette campagne, pour vraiment investir dans la communication et pour pouvoir faire connaître ce que je fais au plus grand nombre, et puis organiser des concerts, vendre des places de concert dans chaque ville, là où les gens veulent des concerts, on va venir leur faire des concerts. À partir du moment qu'on a 50 personnes, par exemple, dans une ville, on peut déjà trouver un lieu et organiser quelque chose.
2: Ouais. Mais pourquoi vous ne voulez pas travailler avec un groupe autour de vous? Pourquoi vous voulez travailler toujours seul?
1: Non, en fait, j'ai des musiciens, mais...
2: Non, au niveau peut-être en tourneur, au niveau peut-être manager, parce que vous me dites que vous faites tout seul.
1: Oui, mais en fait, c'est pas par, c'est un peu par obligation, parce qu'en fait, un manager, un tourneur, eux, ils veulent. Aujourd'hui, ce que les gens font plus, ce qu'on appelle du développement d'artiste, c'est-à-dire, à l'heure actuelle, pour intéresser un manager ou un tourneur, il faut déjà être quelqu'un qui vend beaucoup d'albums, qui a de la visibilité, qui est déjà connu, en fait, parce que. Si, quand on est à mon stade, j'ai quand même une expérience, j'ai des albums,
2: j'ai beaucoup de choses.
1: En plus, j'ai une histoire, j'ai quand même quelque chose à raconter et à partager. Mais voilà, les tourneurs, ils vont dire que s'ils vont me mettre dans leur catalogue, qui va aller leur acheter des concerts. Ouais. Donc, je suis pas, il faudrait qu'ils développent, qu'ils parlent du projet et qu'ils essayent de le vendre. Donc, voilà. Donc, les gens, toutes ces personnes-là aiment mieux travailler sur des artistes qui sont déjà connus, qui sont déjà en place. Donc, pour se faire connaître, on est obligé de tout faire soi-même, en fait, au début. Enfin, au début, je suis pas au début, mais voilà. Pour être un artiste indépendant, il faut vraiment se faire connaître dans un premier temps.
2: Ouais. Donc, au fait, la musique, c'est pas facile, alors?
1: C'est pas facile, non. Surtout qu'il faut, la musique, c'est un aspect, il y a le côté artistique, le côté créatif, qui est déjà beaucoup de travail, faut travailler son instrument, faut travailler la composition. Et puis, derrière, il y a tout le côté commercial, le côté communicant, etc. Donc là, c'est vraiment, vraiment beaucoup de choses. Ouais. On est obligé d'être multicasquette, surtout au début.
2: Cinq albums, on sent que vous avez quand même du métier. Est-ce que vous pouvez donner des conseils à ceux qui veulent devenir comme vous?
1: Bien sûr, oui. En plus, là, je précise pour dire que cinq albums, là, il y a le sixième qui va sortir. Et donc, il y a le premier single du sixième album là, qui le morceau s'appelle Mama Song. C'est de l'afrobeat. Et de l'afrobeat actuel. C'est influencé beaucoup par la musique nigérienne, par les couleurs aussi d'Afrique du Sud, l'amapiano.
2: Ouais.
1: Donc les couleurs, toutes les couleurs actuelles, un peu comme des artistes comme Burna Boy, Lenny Alade, etc. Voilà. Bon. Mais toujours pareil, en jazz, en instrumental. Donc il y a le premier morceau qui est sorti le 29 mars, qui est pareil, qui est en écoute sur toutes les plateformes.
2: Oui.
1: Voilà, donc je ferme la parenthèse. Là, pour ceux qui veulent devenir professionnels, c'est tout un travail. Ben déjà, faut travailler tous les jours, faut être sûr de soi, faut avoir des objectifs, faut se mettre des objectifs. Mm-hmm. Il faut jamais lâcher prise, parce que malheureusement dans la musique, on se retrouve à beaucoup de gens qui font des promesses, qui vont vous parler d'un côté comme de l'autre, soit vous décourager, soit vous promettre la lune, et puis après vous les personnes après on les voit plus, donc vous êtes découragé. Donc faut vraiment se avoir quand même il faut s'accrocher, c'est un travail quotidien, il faut avoir des visions à long terme.
2: Ouais.
1: Ne pas se décourager, jamais lâcher, comme on dit, never give up. Ouais. Et puis se remettre en question, voilà, garder toujours l'humilité.
2: Ouais.
1: Voir comment les autres font, voilà, essayer de se développer, tout, voilà, faut travailler, puis bon, faut.
2: Ouais.
1: Après, c'est vrai qu'il faut se prendre au sérieux, c'est pas. Il y a beaucoup d'artistes qui se lèvent tard, qui font.
2: C'est un métier,
1: faut être presque entrepreneur de nos jours, donc il faut se lever tôt, faut travailler la communication, l'image, voilà, beaucoup de choses.
2: Ouais. Dans votre cas, avez-vous eu souvent des doutes?
1: Bah après, comme tout le monde, hein, ça m'arrive d'être découragé, ça m'arrive de remettre en question, mm-hmm. d'essayer différentes choses. Hein, mais après, faut toujours chercher aussi. On n'a pas personne à la science infuse. Il faut se faire des essais, voir ce qui marche, voir ce qui fonctionne, voir ce que les gens apprécient aussi. Bon, mais bon, moi j'ai toujours le. Ce qu'il faut aussi, c'est toujours prendre du plaisir dans ce qu'on fait. Il faut avoir des moments, surtout dans les lives, par exemple.
2: Oui.
1: Voilà, puis qu'on se projeter, voilà, se apprécier les moments, les bons moments, et puis. Après, se dire que bon, il y a toujours des gens qui ont des vies plus difficiles, et des gens qui. Au moins, même si on n'est pas le succès total, moi je ne demande pas à être une grande star, hein, je demande juste à vivre de ma musique.
2: Oui.
1: À partager ce que j'aime avec mes. Et à vivre correctement de ce que je fais, quoi. Mais voilà, après.
2: En tout cas, nous sommes heureux de parler avec vous. Les portes de notre radio vous sont ouvertes. Vous pouvez venir quand vous voulez. Avez-vous un dernier mot pour nos auditeurs de Radio G, surtout de l'émission Aide Afrique?
1: Oui, ce que je pourrais dire, c'est que voilà, restez. En tout cas, un grand merci de passer ma musique et pour cette interview.
2: Oui, nous sommes là et pour voilà, ça.
1: voilà, pour inviter les gens à découvrir la musique, et puis bon, toujours être ouvert, toujours être attentif à ce qui se passe. C'est vrai que le problème, en tant qu'artiste, voilà, comme moi je fais un peu des musiques qui sont un peu nouvelles, un peu différentes, souvent les gens sont ils aiment bien écouter les choses qu'ils connaissent déjà, les choses qui leur parlent aussi. Des fois, on a vécu des bons moments sur tel ou tel morceau.
2: Oui.
1: Voilà, mais c'est bien qu'on a quelque chose qui leur plaît aussi de nouveau, de partager aussi, puis de nous aider, nous, les artistes indépendants, à pouvoir nous développer.
2: Ouais.
1: En partageant, en nous écoutant, en nous suivant.
2: Oh.
1: Donc merci pour tout ça.
2: Merci
1: à tous les auditeurs.
2: On salue tout le monde, on salue toute votre équipe et puis tous ceux qui vous accompagnent.
0: Voilà, merci, vous êtes toujours sur Radio G et vous écoutez l'émission Aide Afrique. Nous étions tout à l'heure en interview avec J.B. Moundélé. C'est un artiste, auteur, compositeur et producteur. Soutenez l'artiste. Nous disons de nouveau merci à J.B. et à toute son équipe, et la musique continue. Avant de vous faire écouter un single de J.B. Moundélé, nous allons vous faire écouter cette virgule, et c'est parti. Pretoria, Lagos, Abidjan. 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
0: Voilà. Et si vous êtes hors danger, vous pouvez nous écouter par internet en tapant www.radio-g.fr. Et nous allons vous faire écouter le single de J.B. Moundélé. Bon dimanche à tous.

Voilà Fada Freddy qui est sur la piste et qui nous chante Massilo. Il disait un jour, ouais, c'était le 14 juin dernier, nous l'avons rencontré à la ville, dans la ville de La Riche. Ma musique, c'est 100% organique et 0% technologique. Résume ainsi Fada Freddy qui sollicite la bouche et le corps pour imiter le son des instruments. Sa philosophie proche de celle du gospel, genre musical auquel Fada Freddy réaffirme son attachement, s'exprime d'une voix hors du commun, digne des soulmen des années 60-70. Notre ami Fada Freddy signe le grand retour après la sortie de l'album Mystic The Gospel Journey. On vous laisse écouter. Hey! Oh, le Sénégal.

0: Merci, merci Fada Freddy. 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
0: Nous allons retrouver Fafa Rufino. Awefa Rufino, dite en Fafa, est une artiste à part entière. Elle est intègre et généreuse. Elle vit sa passion au grand jour. Et elle sait la transmettre avec enthousiasme et aussi avec bonne humeur. Une chanteuse de grand talent, une musicienne expérimentée, une danseuse explosive. Fafa jouait plutôt dans les orchestres. Elle était choriste, chanteuse et évoluant dans un big band appelé le Feeling Star. Elle a fait le cœur de plusieurs artistes africains, notamment des Ivoiriens tels que Soumbil, Petit Denis, Billy Didier, le Jolo International, Gimme Hop, et puis la Gabonaise Patience Dabani, la maman de l'ex-président Ali Bongo. Non seulement chanteuse, mais comédienne dans l'âme. On vous laisse écouter Fafa Rufino dans ce titre qui s'appelle Donnant.

n'est pas uniquement que chanteuse, mais elle est comédienne dans l'âme. En 1999, elle est remarquée par plusieurs maisons de production cinématographique grâce à la série Taxi Bruce qui fait le tour de l'Afrique. Rufino, on danse aussi, on est un peu essoufflé, se retrouve alors propulsée dans le monde du cinéma africain. L'an 2000 ouvre entièrement le monde du théâtre populaire et du cinéma. Fafa se voit proposer plusieurs rôles dans divers téléfilms et séries télévisées, dont le plus marquant est Bisso na Bisso. La série connaît un énorme succès jusqu'à nos jours. Vous êtes toujours sur Radio G et vous écoutez la musique africaine. Voici Bi Prince qui est sur le plateau pour vous chanter Charité.

Encore, merci la famille. Aide Africa, toujours le nouveau, toujours le secret des nouveautés. Et voici 42. 42, c'est le single de Aya Nakamura.

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1: Aya, tu me surprends.
0: Désolée. Salut, c'est Aya Nakamura. Nakamura est toujours disponible. Retrouvez-moi sur mes réseaux sociaux.
1: Merci Aya, merci pour ce clin d'œil. Et à chaque fois que nous intervivons un artiste ou bien une artiste, on oblige, entre guillemets, à nous laisser un jingle. Et merci Aya pour cette surprise. On se retrouvera bientôt. On retrouve une autre jeune fille dans le style aussi des Aya Nakamura. Il s'agit de la jeune Ghanéenne qui s'appelle Wendy Shea. Elle est là pour nous chanter Africa Money. Africa Money. C'est pour vous et nous profitons pour dire bonjour, bonjour à tous les Ghanéens qui vivent ici dans notre région, en particulier dans la ville d'Angers. Nous vous aimons.
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Il est juste en 16h30 dans nos studios et vous suivez l'émission Aide Afrique, c'est sur Radio G. Merci de rester fidèle à notre émission. La scène Afrobeat d'Afrique de l'Ouest, souvent critiquée par sa prétendue absence de superstars majeurs en dehors de l'incontournable trio Burna Boy, Wizkid et Davido, a vu émerger en 2023 une figure majeure en la personne de Rema. On vous fait écouter ici notre ami Rema qui est sur le plateau avec Charme.

africaine avec Aide Afrique. C'est sur Radio G. Et cette sensation tanzanienne que nous allons découvrir, véritable diva sous tous les aspects,

0: Zouchou a su dompter l'univers de la pop, livrant un succès après l'autre et alimentant de manière constante les sujets des blogueurs de Pantin tout au long de l'année 2023. Zouchou, elle est là, sur le plateau de Radio G, surtout de l'émission Aide Afrique, pour vous chanter et nous faire écouter aussi un single que nous découvrons en même temps que vous, Omni.
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Celui qui nous appelle, on pense spécialement à Maxime Savary qui est du côté de Trélazé. Nous l'aimons et nous souhaitons une belle journée. Profite bien de ce dimanche. À bientôt, cher ami.

0: Boneka Nihani.
1: Oh, elle nous a surpris. Merci, Zouchi. Et nous continuons notre voyage musical. Si l'on devait sélectionner un artiste marquant en Afrique de l'Ouest, c'est bien Didi B. Le choix évident. Il a remporté le prix de la chanson de l'année au All-Star Music Award pour son tube Tala, le prix du meilleur artiste ouest-africain au 13 Award et le prix Mode d'or, pardon, du côté de Sougoum. Notre ami est là. Une grande part du succès de Didi B découle de son single Sougoum, un single enregistré à Dakar, au Sénégal, ainsi que de la collaboration avec Dadju sur l'argent. Il a également brillé sur scène lors des concerts prestigieux, notamment à la 15e édition du FEMUA Festival d'Anoumabo, des arts et musiques urbaines d'Anoumabo, c'est en Côte d'Ivoire, organisé par le groupe Magie System. Voilà, nous dansons, nous aimons ce que nous faisons et souvent on est essoufflé. On fera attention pour ne pas marcher sur les mots. Voici Didi B qui est sur le plateau avec son titre qui s'appelle Sougoum.

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0: de Talama est là. Merci Didi B. Et nous changeons de rythme pour retrouver Charlotte Dibanda. Elle chante pour nous. On s'en fout. Si vous la découvrez, vous qui nous écoutez aux quatre coins du monde, elle s'appelle Charlotte Dibanda. Dans ce titre, elle fustige celles et ceux faisant tout pour éteindre votre lumière et vous faire du mal. La jalousie est un affreux défaut et pour ça, il faut se détacher du regard des uns et des autres. Oui, on s'en fout, c'est Charlotte Dibanda.
1: J'ai eu envie de faire une chanson pour les victimes de bashing, pour leur dire que, écoutez, peu importe ce que vous allez faire, ils auront toujours quelque chose à dire.
0: Merci pour l'explication, Chantou. Non, Charlotte.

Merci Chili, ouais, Charlotte Dibanda, Chili pour nous, les intimes. Et nous allons retrouver des nouveautés, comme je le disais, notre émission a le secret des nouveautés et Abdoulaye Kouyaté vient de nous faire parvenir son tout nouveau disque et il nous permet de jouer ce titre pour vous. La sortie officielle c'est pour bientôt, mais il dit c'est Aide Afrique, on vous fait confiance. Faites passer le message. Et le message, c'est Douniema. Il est là pour chanter ensemble avec Gabi Hartmann et notre petit frère Popi Man. C'est sur Radio G et nous vous aimons.

Erika Fisson, grand hommage à RFK, grand animateur de radio-télé du côté de la Côte d'Ivoire. Voilà, tout faisant à une fée. Et d'Afrique, c'est fini pour aujourd'hui. Je dis merci à notre seul invité. Il s'agit de JB Mundele, grand musicien qui a accompagné plusieurs artistes tels que Tikenja, Alpha Blondie. Vous allez nous retrouver dans 15 jours. Nous vous aimons, vous pouvez réécouter l'émission sur le site de notre radio que je vous donne, www.radio-g.fr. Et puis, je reviens au proverbe du jour. Pour qu'un enfant grandisse, il faut tout un village. Voilà. Profitons pour réfléchir à cette belle parole, à ce proverbe, et puis on s'est dit, bien sûr, dans 15 jours, nos amis génériques sont là, on vous laisse sur ce chant de Petit Tonton et Sira Condé, qui chantent un conte populaire de l'Afrique de l'Ouest. C'est sur ce titre que nous fermons complètement les portes de la grande discothèque. Nous vous aimons, profitez bien, bon dimanche.

Il était une fois dans un village reculé, niché au cœur de collines verdoyantes, une jeune orpheline nommée Mayeni. Elle avait perdu sa mère depuis son jeune âge et avait été recueillie par sa marâtre et sa fille.

était une femme cruelle, avare et jalouse. Mayeni, traitée comme une servante, était condamnée à accomplir toutes les tâches ménagères. Tandis que Yalaran, la fille de sa marâtre, passait son temps à se pavaner et à se faire choyer. Mais malgré ces épreuves, l'orpheline gardait

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Le jour vint où les deux filles atteignirent l'âge d'être envoyées en initiation. 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Il était sans appel. La fille de la marâtre n'avait pas réussi toutes les épreuves. Alors que la belle et gentille Maëni était célébrée par tous pour son courage.

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0: Et bonjour à tous, bonjour à toutes. Vous êtes à l'écoute de Radio G sur le 101.5 FM et vous pouvez nous retrouver également, bien sûr, sur le DAB, comme le font certains et certaines que nous connaissons, ou sur la web radio, bien entendu. Il est juste un petit peu plus de 17h et voici donc le driving de générique pour cet été. Eh bien, nous revoici donc presque toute l'équipe pour ces vacances estivales. Alors oui, je sais, le patron n'est pas là et certains sont au travail. Mais que croyez-vous ? Nous également, nous travaillons. D'ailleurs, vous pourrez le constater aujourd'hui avec cette émission. Mais avant tout, je tiens à accueillir dans le studio mes acolytes du jour. Donc, quelqu'un qui vient tout juste de commencer à s'installer. Nous avons Robin.
1: Bonjour, bonjour. Mais pour qu'il y ait un patron, il faut qu'il y ait un salaire, non ?
0: Pas nécessairement.
1: Oh, de toute façon,
0: on en reparlera à la fin du mois.
1: Très bien.
0: Bonjour Gaëlle.
2: Bonjour David, bonjour Robin.
0: Et bonjour Audrey qui est aux commandes de la console aujourd'hui.
3: Bonjour David.
2: Bonjour Audrey.
0: Bon, j'espère que vous allez bien. Il fait pas trop chaud là, ça va ?
1: Là, ça va. Disons que ça dure pas trop longtemps, donc ça va. Voilà. C'est pas des semaines de canicule. C'est
0: ouais,
1: pas pareil,
0: on va en profiter un petit peu aujourd'hui. Hein. On va rester un petit peu plus au frais. On est pas mal finalement dans le studio pour une fois. Hein. On a un ventilateur qui a été mis en route par Gaëlle parce que comme ça, elle est sûre de pas avoir trop chaud.
3: De pas étouffer.
0: C'est ça, exactement. Bon, bien entendu, hein, une petite pensée pour Yann, il paraît qu'il faut qu'on pense à lui, qui aurait tant voulu être avec nous aujourd'hui. Enfin, du moins, je l'espère. Hein, je suis pas sûr.
1: Avec nous, mais pas avec tout le monde non plus. C'est bizarre comme phrase, mais
0: c'est ça.
1: Il comprendra.
2: Est-ce qu'il est sur un transat, les doigts de pied en éventail à nous écouter ?
0: Ah bah, et ça, il nous le dira. Oh, d'ailleurs, comment il peut nous le dire ? Allez, je m'adresse à qui d'entre vous ? Qui des trois va nous le dire ?
1: Allez, je vais y aller parce que ça fait longtemps que j'ai pas travaillé.
0: Donc, mériter ton salaire.
1: Les auditeurs et auditrices, vous pouvez nous retrouver sur le chat de Radio G. Vous allez donc sur la page www.radio-g.fr et en haut, vous aurez un bouton vert marqué chat dessus. Vous cliquez et vous allez pouvoir interagir avec nous. On est déjà dessus sans aucune inscription ni, obligation.
2: Engagement.
1: Engagement, c'est exactement ça que je cherchais. Merci.
0: Et oui, et nous ne pouvons pas vous oublier vous-même, hein, chers auditeurs. Nous vous espérons en bonne forme, prêts à écouter toutes les aventures du jour et être de plus en plus nombreux à l'écoute et aussi à participer, bien sûr. Alors, il est temps de vous présenter un peu le thème du jour. Je ne sais pas si les uns les autres vous êtes allés voir. Enfin, je pense que oui. Je suis sûr que pour Audrey et Gaëlle, elles savent. Il me semble que Robin était au courant.
1: C'est bon, c'est marqué sur la feuille de sous mon nez.
0: C'est très bien. Nous allons donc parler aujourd'hui d'un acteur récemment disparu qui aura bien marqué son temps. Il s'agit de Sam Neill. 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
1: Qui arrive ? D'ici peu.
4: Ah. Pour retrouver le titre, en écoutant la conférence de presse imaginaire du héros de ce long métrage. Voyez le plus rapide, c'est parti.
5: Bonjour à tous. Je suis le fils du duc et de sa concubine. Je viens d'un lieu où l'eau est abondante et la vie paisible. Je suis ici pour vous parler de mon voyage vers un endroit désertique qui produit la substance la plus précieuse de l'univers. Ce lieu est un monde hostile, où le soleil brûle, le vent souffle et des géants de sable règnent en maître. Heureusement, je ne suis pas venu seul. J'ai été accompagné par mon père, qui a reçu l'ordre de l'empereur de prendre le contrôle de la production, auparavant détenu par nos ennemis jurés. J'ai aussi été soutenu par ma mère, qui est une femme dotée de pouvoirs mentaux extraordinaires. Et j'ai pu compter sur mes fidèles compagnons, comme le meilleur guerrier de la galaxie, ou le maître d'armes qui m'a appris à me battre. Notre arrivée n'a pas été facile. Nous avons dû faire face à la trahison d'un de nos proches. Mon père a été tué, ma mère et moi avons été capturés, puis nous avons réussi à nous échapper dans le désert. Là, nous avons rencontré un peuple aux yeux bleus profonds qui nous a accueillis et initiés à sa culture. J'ai notamment fait la connaissance de Shahani, une jeune frémène dont je suis tombé amoureux. Merci de votre attention. Bon, allez, c'est pas le tout, je me fumerai bien un petit joint d'épices, moi, autour d'un verre.
4: Avez-vous trouvé le nom de ce film d'un roman à succès, mis en image par David Lynch en 1984 et remis au goût du jour en 2021 par Denis Villeneuve ? Je vous laisse quelques instants pour être sûr.

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1: Voilà,
0: on verra ça. Allez, pour commencer cette émission, je voudrais tout d'abord vous donner une information. En effet, la carrière de Sam Neill est telle qu'il ne m'est pas possible de l'évoquer en une seule émission.
2: Tu m'étonnes.
0: C'est pourquoi nous n'allons pas tout voir aujourd'hui et que je vais vous proposer de se restreindre malheureusement à une seule période de sa vie et de ses activités. Nous aurons un autre épisode dans lequel nous parlerons de ses activités de voix de doublage, de réalisateur ou encore d'acteur dans les séries, mais pas aujourd'hui. Nigel John Dermot Neill, né le 14 septembre 1947 à Omagh, dans le comté de Tyrone, en Irlande du Nord, au Royaume-Uni, d'une mère anglaise, Priscilla Beatrice Ingham, et d'un père néo-zélandais, Dermot Neill, officier formé à l'Académie royale militaire de Sandhurst et stationné chez les Irish Guards. Il possède de ce fait la triple nationalité néo-zélandaise, britannique, irlandaise. Son arrière-grand-père est le fondateur de Neill & Co. à Dunedin en 1861, l'une des plus grosses sociétés d'importation d'alcool de Nouvelle-Zélande. En 1954, âgé de 7 ans, il déménage en Nouvelle-Zélande avec sa famille. Il est alors inscrit au Christ College de Christchurch avant de suivre les études de littérature anglaise à l'université de Canterbury. Il étudie ensuite à l'université Victoria de Wellington, d'où il sort diplômé d'un bachelor en littérature anglaise. À l'école, Nigel Neill prend le prénom de Sam pour se différencier des autres Nigel et parce qu'il trouve que ce nom fait moins ringard.
2: Ça lui va bien aussi.
0: Il le garde comme nom de scène. Passionné par le théâtre, Sam Neill se met à jouer avec plusieurs compagnies néo-zélandaises après ses études. C'est avec Sleeping Dogs que nous allons commencer notre redécouverte de l'acteur. Dans un futur proche, la Nouvelle-Zélande est plongée dans un climat de peur. L'économie s'est effondrée. Le pays est devenu un état policier et un gouvernement fasciste a instauré la loi martiale. Des brigades spéciales sont chargées d'éliminer tous les opposants au régime. C'est dans ce contexte que Smith se rend compte que sa femme le trompe avec un dénommé Bullen. Il décide alors de la quitter, et d'enfin vivre sa vie. Il s'installe avec son chien sur la paisible péninsule de Coromandel, mais sa tranquillité ne va pas durer. Sur une musique de Matthew Brown, voici Sleeping Dogs.

0: Eh oui, on est à fond dedans, on est à fond dedans. Et alors, comme disait Gaël, en off, comme on dit, hein, n'est-ce pas, ce n'est pas une musique qui fait penser vraiment à la Nouvelle-Zélande
1: Non, pas trop.
2: Mais plutôt aux grands espaces de l'Ouest américain.
0: Eh ben oui, bah oui, bah oui. Mais c'est peut-être volontaire hein, pour eux, hein. Écoute, hein, c'est comme ça.
1: Pour attirer le public.
0: Nous allons retrouver Sam Neill en 1979 dans un film qui est une adaptation d'un livre de Miles Franklin. Ça te dit quelque chose, Gaël?
2: Oh non, pas du tout.
0: Oh là là là là là là là. Le film a été réalisé par Gillian Armstrong, productrice, réalisatrice et scénariste australienne. La prestation de Sam Neill a été tellement forte, a tellement marqué le grand acteur James Mason, que celui-ci a fait pression sur les studios d'Hollywood pour lui obtenir un rôle majeur, ce qui sera fait avec le film La Malédiction Finale. Là, c'est pas ce film-là dont on parle. Dans l'Australie du 19e siècle, les années d'apprentissage d'une jeune fille, indépendante et ambitieuse, cherchant à échapper à la misère de la ferme paternelle. L'amour lui apportera la chance d'une promotion sociale, mais elle préférera construire elle-même sa vie en devenant écrivain. Il faut savoir qu'avant le tournage, les articles de presse doutaient d'une femme qui puisse gérer la rudesse technique et logistique du bush australien. Gillian Armstrong a confié avoir ressenti le poids du devoir, réussir non pas pour elle seule, mais pour prouver la valeur de toutes les femmes cinéastes.
1: Je précise qu'on est en fin 70 pour les auditeurs.
0: Eh oui, oui, c'est
1: oui,
0: ça.
1: Quand même.
0: Alors avant de vous faire écouter un titre du film en entier, je vais vous faire une brève petite parenthèse. Je vous propose d'écouter un court extrait musical.

0: Et celui-ci.
1: Ah, tiens donc. Hein.
0: Alors, je ne sais pas pour vous, mais personnellement, je trouve beaucoup de similitudes entre ces deux morceaux.
2: Il y en a, mais ça va, il y a pire, quoi.
0: Ah oui, il y a pire, ça, je suis d'accord. Tu as reconnu peut-être le deuxième extrait, non ?
3: Oui, mais alors, excuse-moi, mais
0: je souviens pas.
3: Moi, quand il fait au-dessus de 30 degrés, j'ai le cerveau en chamallow.
2: Moi, j'ai reconnu, j'ai pas la ref, mais c'est années 90, début 2000, une jeune. Dans le clip, elle est sur une remorque de camion et on la voit traverser des rues et elle joue du piano sur la remorque.
0: Exactement.
2: C'est tout ce dont je me rappelle.
0: C'est Thousand Miles de Vanessa Carlton. Voilà. Alors, je sais pas s'il y a eu hasard, coïncidence ou influence, mais en tout cas, moi, dès que j'ai entendu ces premières notes de musique là, dans l'extrait que je vais vous faire écouter, effectivement, j'ai pensé à cette musique-là de Vanessa Carlton. En tout cas, voici le titre Someone Like Me du film Ma brillante carrière.

0: Et nous voici arrivés cette fois-ci en 1982. Le temps passe un petit peu vite à l'époque. Hein. Je ne sais pas si c'est pareil maintenant, mais quoique, finalement si. Nous allons parler du film Enigma.
1: J'avais 6 ans.
2: Enigma.
1: En 82. Alors
2: après, bah ouais, mais il y a tellement de signification à Enigma. Je vais te laisser continuer, mais je ne pense pas que je l'ai vu. Celui-là.
0: Alors, le synopsis, c'est ceci. Alex, incarné par Martin Sheen, est un dissident est-allemand passé à l'ouest, non sans avoir apporté avec lui des documents relatifs à un important responsable de la police, Limmer, qui lui ont été remis par son amie de l'époque, Karen, incarnée par Brigitte Fossé, figurez-vous.
2: Tiens donc.
0: Donc déjà, Brigitte Fossé qui joue avec Martin Sheen, c'est pas commun, avec Sam Neill en plus, on est déjà sur trois pays différents. Sous son nom de dissident, Janos, il anime désormais depuis Paris des émissions de radio, mais non pas ici, des radios Europe libres destinées au pays au-delà du rideau de fer et notamment à l'Allemagne de l'Est. Alex vit dans l'angoisse d'être attrapé par les sbires de Limmer qu'il soupçonne de vouloir le faire taire. Dans ce film, où nous retrouvons également Michael Landahl, je ne sais pas si comment ça qu'on prononce Landahl ou Lonsdahl, j'ai jamais su. Sam Neill y incarne Dimitri Vassilkov, étoile montante du KGB, loin de ses premiers rôles, ou plutôt l'un de ses premiers rôles de personnage russe.
2: Oui.
0: Ben oui, c'est à la fois loin de ce qu'il avait comme premier rôle avant, ouais. Et là, d'un seul coup, il incarne un personnage russe. Sam Neill a confié en interview qu'en socialisant avec les comédiens Michael Williams et Warren Clarke durant la production de Enigma en 1982, les soirées étaient si intenses qu'il plaisantait en disant que son foie s'en remettait encore des années plus tard. Ça veut bien dire ce que ça veut dire, ouais. Je pense. Hein. Donc voici donc une musique du film Enigma composée par Douglas Gamley et Mark Wilkinson.

Dans la France occupée par les nazis, Jean Blomard, incarné par Michael Ankin, est assis près d'un lit sur lequel sa maîtresse Hélène, incarnée par Jodie Foster, est en train de mourir.

0: sourire. Une série de flashbacks nous permet de connaître les deux personnages et la relation qu'ils entretenaient. Jeune homme qui se sent coupable de mener une vie bourgeoise privilégiée, Jean adhère au parti communiste et rompt avec sa famille, résolu à mener sa vie comme il l'entend. Se sentant responsable de la mort d'un ami lors d'une manifestation politique, il quitte le parti et se concentre sur des activités syndicales. Hélène est une jeune créatrice qui travaille dans la confiserie familiale et n'est pas satisfaite de sa liaison conventionnelle avec son fiancé Paul. Elle réussit à rencontrer Jean et, bien qu'au début il la rejette, ils entament une relation après qu'elle a avorté à la suite d'une aventure irréfléchie avec un autre homme. Jean dit à Hélène qu'il l'aime, même s'il ne la croit pas. Et il la demande en mariage et elle y consent. C'est avec ce synopsis que nous allons retrouver Sam Neill dans un film de 1984 avec également donc Jodie Foster, Lambert Wilson, Jean-François Balmer. Rien que ces noms-là, je pense que vous les connaissez tous, Gaël et Robin.
1: Et réalisé par Claude Chabrol.
0: Exactement, aussi, bah, j'ai même pas le temps de dire.
1: Je t'aide un peu.
0: Ah, t'as déjà trouvé l'information. Donc, effectivement, le réalisateur engagé pour ce projet d'envergure avec Jodie Foster a avoué avoir traité le sujet de façon très superficielle, n'ayant donné aucune directive à Micheline Presle sur sa façon de jouer. Cette dernière a pourtant récolté d'excellentes critiques, ce qui a poussé Chabrol à lui dire, avec ironie, qu'elle avait été plus louée que le film lui-même. Voici donc le film « Le sang des autres » sur une musique de Mathieu Chabrol et François Dompierre.

0: Alors, je sais que depuis tout à l'heure, Gaël me dit « Mais je connais pas ce film, je connais pas ». Bon, ben oui, effectivement, il y a plein de films que, et les uns les autres, on n'a pas forcément vu. Tant mieux, parce que on peut découvrir d'autres films, peut-être des acteurs qu'on a aimés récemment et puis qu'on va les redécouvrir grâce à ça. Moi, c'est un peu le but de cette émission. Et je vous emmène justement à présent avec un film de 1989 encore, que personnellement j'ai adoré tant pour le scénario que pour les jeux d'acteurs. Donc celui-ci, je vous promets, je l'ai vu et je pense que Gaël, t'as dû le voir aussi. Il s'agit du film Calme Blanc. Ça te dit quelque chose?
1: Oui, ça me dit quelque chose, mais je vois pas Sam Neill dedans.
0: Alors, et pourtant c'est bien lui. Il y a Nicole Kidman, Billy Zane, qui joue un personnage un petit peu dur, quand même un petit peu violent, on va dire même. Et puis donc Sam Neill. Le roman de Charles Williams s'inspire en partie du drame réel en 1961 en Floride, où un skipper décoré de la Seconde Guerre mondiale, nommé Julian Harvey, avait assassiné sa femme et quatre membres d'une famille qu'il guidait en mer. Avant le succès de Philip Noyce avec Nicole Kidman et Sam Neill, le cinéaste Orson Welles avait commencé à tourner sa propre adaptation du roman « Dites calme » de Charles Williams sous le titre « The Deep ». C'est dans les coulisses de cette production difficile, en milieu marin, que l'acteur a fait la connaissance de Noriko Watanabe. Je parle bien sûr donc de Sam Neill, qui rencontre une de ses femmes finalement. Traumatisés par la mort de leur fils Danny dans un accident de voiture, John Ingram, commandant australien dans la marine militaire, et sa femme Ray décident de faire une croisière sur leur voilier. Pendant la traversée, le couple sauve un naufragé, Huggy Wariner. L'homme, choqué, explique que son bateau va couler à cause d'une tempête et que tous les membres d'équipage sont morts, empoisonnés par des conserves avariées. Rien que ça. John ne le croit pas et décide d'aller vérifier par lui-même. Une fois à bord, il découvre un équipage assassiné et retourne aussitôt à son bateau, mais Hugues assommeré et remet le voilier du couple en route. Resté seul à bord avec le psychopathe, Ray va devoir utiliser toute son énergie et son intelligence pour duper son adversaire et revenir rechercher John, qui, réfugié à bord du bateau désemparé, lutte lui aussi pour sa vie et pour sauver Ray. Voici donc le film Calme Blanc sur une musique de Graham Revell.

0: voilà, quand Melby commence. Nous vous présentons donc Robin.
1: Ah, je reviens de vacances.
0: Voilà, on a oublié comment fonctionnait la radio. Et il y a Audrey, c'est Yann Pierre et Audrey. Donc, nous savons déjà que Sam Neill tourne à l'international, notamment en Grande-Bretagne et en France. C'est donc sans trop de surprise que nous le retrouverons sur le prochain film, également en 1989. La Révolution française est un film historique franco-italo-germano-canadien en deux parties.
2: Il y en a du monde.
0: Pardon ?
2: Il y en a du
0: monde. Ah oui, il y a même un casting énorme, énorme. Oui. Les années-lumière de Robert Enrico et les années terribles de Richard Efron, sorti en 1989. Il met en scène la période historique de la Révolution française, bien entendu, de 1789 à 1795, à travers plusieurs épisodes. Et en suivant plusieurs personnages historiques importants, comme Louis XVI ou Danton, ou Robespierre ou Desmoulins. Réalisé avec un budget finalement pas si petit que ça, hein, juste 300 millions de francs, pour accompagner les célébrations du bicentenaire de la Révolution. Le film fut pourtant un échec commercial. Dans le film La Révolution française, Sam Neill incarne le marquis de Lafayette. Selon l'historien Richard Fremder, la musique de Delerue, Georges Delerue, enflamme le film et contribue à lui donner souffle et force épique qui manque si souvent à nos téléfilms historiques français. Bon, moi personnellement, alors déjà non, Richard, c'est pas Enrico Macias, désolé.
1: C'est Robert.
0: Robert Enrico. bien. Et au moins il suit Robin.
1: Ouais, je fais des bêtises, mais je meuble quand même.
0: Donc voilà, ce film, je pense qu'il vaut au moins le coup pour ne serait-ce que le casting qui est donc énorme. Je vous invite à aller voir ça sur internet, la quantité de personnes. Oui.
3: Question, tu as dit en francs, mais ça fait quoi en euros? Parce qu'on n'est pas tous suffisamment vieux.
0: Ça fait juste 50 millions d'euros.
3: Ok, on n'est pas tous suffisamment vieux pour connaître les francs. Ouais.
1: Même pour un gros film d'aujourd'hui, c'est cher.
3: Oui,
1: même pour
0: c'est
1: aujourd'hui,
0: énorme. C'est... Mais vu le casting, ça ne pouvait pas être autrement. En tout cas, je vous invite à écouter la musique de La Révolution française.

0: Alors, si c'était la Révolution française, effectivement, avec la musique qu'on vient d'écouter, je vous garantis, c'est également la Révolution dans nos studios.
1: Dans ce studio.
0: Oui, puisqu'il y a Robin qui est en train de...
2: C'est pas tant que ça, hein. Pas la vidéo, mais vous verriez, les auditeurs, c'est pas... J'ai fait pire.
0: Bon, et sérieusement, Gaëlle vient de réaliser l'ampleur de nombre de personnes qu'il y a sur le film.
1: Ouais,
0: effectivement, c'est énorme. Alors, justement, avant de retrouver Gaëlle et sa chronique, retrouvons encore une fois Sam Neill dans l'un de ses films. Ceux qui me connaissent savent déjà que c'est un film que j'adore, dont nous avons déjà parlé dans l'émission.
2: Je l'ai.
0: Les acteurs les plus importants qui jouent dans ce film sont Sean Connery, Alec Baldwin, James Earl Jones, Scott Glenn et bien entendu donc Sam Neill. T'as toujours pas trouvé?
1: La grande attaque du train d'or.
2: Non, perdu. Non. C'est plus bas au niveau de la mer. En dessous.
0: En 1984, lors de la guerre froide,
1: non, c'est pas James Bond, Richard.
0: Le sous-marin russe de classe Typhon Octobre Rouge, fleuron de la marine soviétique, est équipé d'un nouveau système de propulsion silencieux appelé la chenille qui le rend indétectable au sonar. Il s'agit donc bien sûr du film À la poursuite d'Octobre Rouge, dont la musique est signée par Basil Poledouris. Nous avons eu le plaisir de jouer cette musique avec l'orchestre que je dirige et donc avec une des musiciennes qui est avec nous et une chorale. Basil Poledouris a réussi à écrire une musique très profonde, c'est le cas de le dire, qui explique d'elle-même la tension qui règne alors dans le sous-marin et dans les autres bâtiments qui sont...
1: Je suis désolé, cher auditeur.
2: La technique pourrait couper son micro quand elle rigole dedans.
0: C'est ça. Le pire, c'est qu'elle pourrait le faire elle-même.
1: Je ne me suis pas pensé.
0: Les acteurs Kevin Costner et Klaus Maria Brandauer sont initialement approchés pour tenir les rôles de Jack Ryan et de Marco Ramius. Kevin Costner préfère se concentrer sur Danse avec les loups. Klaus Maria Brandauer décline finalement la proposition parce qu'il vient de se casser une jambe. C'est lui qui propose alors Sean Connery, qu'il a connu pendant le tournage du James Bond, Jamais plus jamais. Le rôle de Jack Ryan est proposé à Harrison Ford, qui le trouve trop peu présent par rapport à Marco Ramius. Il incarnera finalement le personnage dans deux autres adaptations de romans de Tom Clancy, qui sont donc Jeux de guerre et Danger immédiat. Mais pour le moment, restons avec À la poursuite d'Octobre Rouge.

0: Et voilà, n'est-ce pas une formidable musique? Tiens, Robin, il est encore en train de rire, je sais
1: non,
0: pas pourquoi.
1: Non, c'est pas moi, c'est la technique qui fait des trucs.
2: J'ai rien fait.
1: Juste du bruit.
0: Elle fait rien du tout. Je crois que c'est le moment, mais vraiment le moment, pour que Gaëlle puisse enfin parler, nous dire plein de choses.
2: Ah, moi je suis sur les stars.
0: Allez, parti sur sa chronique, et c'est tout de suite.

0: neuf, docteur?
1: On l'attendait, Christopher Nolan l'a fait. Enfin, Ulysse est arrivé jusqu'à nous. Ouais, son voyage aura duré 3 ans. Sorti le 15 juillet 2026, le tournage avait été annoncé dès 2023 à la sortie d'Oppenheimer. 3 ans d'attente. Celui-ci aura duré 6 mois et aura été une réelle aventure dont je vais vous raconter les tenants et les aboutissants et tenter de vous convaincre que c'est un grand film en 5 vérités et 15 minutes chrono, ce qui est pour moi
2: un défi.
1: Un défi.

0: Le casting réunit les meilleurs d'Hollywood. Matt Damon vieillit au sommet de son art. Anna Tawel, plus belle et talentueuse que jamais. Tom Holland, Robert Pattinson et son regard de super méchant. La douzaine d'Aya en déesse Athéna. Et Charlize Theron en Calypso Fatale. Audrey, Charlize Theron, ça te dit quelque chose?
1: Theron. C'est pas Theron par hasard qu'on prononce?
0: Theron.
2: Ah, il y a eu un souffleur là-bas.
1: Suite, parce que puis je dis, oh là là, elle va se faire incendier.
0: C'est la Reine des Neiges dans What's Up on a
1: Dieu n'a rien entendu, c'est Charlize Theron qu'elle a dit. Hein, c'est
3: sûr,
1: bon.
3: Bien sûr.
2: Ah, ok, oui. Wow.
0: Et tant d'autres encore, puisque 38 acteurs sont crédités au film. Les décors sont juste époustouflants. Ce film est fait entièrement en décors naturels. Et le tournage lui-même est une odyssée. Commencé le 25 février 2025 au Maroc, Christopher Nolan emmènera toute son équipe en Grèce, dans le Péloponnèse, à Corinthe, et dans la grotte de Nestor pour la scène du Cyclope. Le 27 mars, ils étaient en Sicile, dans les îles éoliennes. Les scènes d'Ithaque, le royaume d'Ulysse et Pénélope, sont tournées sur l'île de Favignana, près de la Sicile, dans un château du 15e siècle. Puis la production s'est déplacée en Islande, parce que les plages de sable noir sont parfaites pour le royaume d'Hadès. Puis ce fut le tour de l'Écosse et du Sahara occidental pour des scènes d'une beauté époustouflante. De l'aveu même de Matt Damon, ce rythme effréné donnait au film un air de colonie de vacances. 15 jours ici, 8 jours là, rien de tel pour casser la monotonie et l'essoufflement du jeu et maintenir une cohésion d'équipe incroyable. Nolan, souhaitant aussi peu que possible utiliser les effets spéciaux numériques, presque tout est réel. Le bateau d'Ulysse, par exemple, est un vrai navire viking trouvé en Norvège, le Dragon Harvard Fairhair. Et les autres navires sont des répliques construites pour le film. Les monstres sont des animatroniques. Le Cyclope est joué par Bill Irving. Ça vous dit quelque chose ici?
3: Non, j'ai vu sa tête d'acteur, mais je vois pas ce qu'il est dans d'autres films.
0: C'est lui qui jouait Tars dans Interstellar.
3: Ah ouais, voilà. On connaît pas trop sa tête.
0: Et des animatronics, ben non, forcément. Se retrouver réellement nez à nez avec un colosse monstrueux dans une vraie grotte a, selon Matt Damon, beaucoup aidé les acteurs à trouver le jeu juste. Et visuellement, cela donne énormément de réalisme. Et s'il faut 1000 figurants pour jouer les batailles, par exemple, eh bien, il y aura 1000 personnes sur le plateau.

les costumes sont plus vrais que nature. Parfois très lourds, qui donnaient en fait vraiment du cachet, enfin du poids au jeu des acteurs. Tourner en décor réel, il fallait parfois crapahuter des heures en costume pour atteindre le lieu de tournage, souvent inaccessible autrement. Dans une interview dans CNews, C'est à vous, pardon, Matt Davon expliquait que cette mise en bouche en costume donnait le ton à la scène et créait une véritable cohésion dans l'équipe. Tout le monde en bavait. À marcher des heures sous un cagnard de plomb en costume. Les énormes caméras IMAX et le matériel le plus imposant étaient acheminés en ces lieux par hélicoptère. Et Nolan, d'ailleurs, a raconté une anecdote en interview. Il avait voulu une fois, une seule fois, monter dans l'hélico. Mais sa femme, qui fait partie de la production, le lui avait interdit. « Si ton équipe souffre, tu souffres avec elle ». Et il pensait marcher d'un bon pas quand Timothée Chalamet le dépassa presque en courant avec ses écouteurs aux oreilles. Nolan sentit alors une profonde frustration, en lui rappelant que il n'avait plus 20 ans, malheureusement. Le cinquième point, c'est la musique. Nolan a de nouveau fait appel au Suédois Ludwig Göransson, qui a déjà composé Tenet et Oppenheimer. Il lui a donné une contrainte, une seule. Ne jamais utiliser d'orchestre symphonique classique, mais que des instruments de musique grecque antique, ni plus ni moins. Et c'est un sacré challenge. Alors Göransson a travaillé avec des paléomusicologues pour retrouver le son des anciens. Göransson va énormément utiliser l'aoros, flûte à hanches battantes simples comme la clarinette ou double comme le hautbois, composé d'un bulbe d'accord et un tuyau percé de trous. L'aoros se joue généralement par paire. Alors imaginez un musicien soufflant et jouant dans deux flûtes simultanément. Eh bien, ça donne ça.

Avant de continuer, je voudrais vraiment me corriger. Je confonds Tom Holland et Timothée Chalamet. Pardon. Ah. Donc c'est bien Tom Holland qui joue. Désolée. Nolan avait aussi suggéré que lorsqu'Ulysse bande son arc ou décoche une flèche, on devait entendre un son de corde pincée. La lyre fait à merveille. Et c'est un instrument qui se marie très bien à l'oulos. Pour les percussions, Goranson et les paléomusicologues reconstitueront des gongs en bronze, des petits bouts de 10 sur 10 de bronze de différentes épaisseurs donnant un son particulier et des bouts de métal aussi qu'ils vont gratter et ça donne ça.

0: Et bien évidemment, le compositeur suédois utilise le premier instrument de musique de l'humanité qui est...
1: Voilà, le caillou.
2: Le caillou.
1: Ouais, ça se trouve, c'est ça. Hein. Seulement, on pourra jamais le trouver.
0: La voix.
3: Ah oui, tu peux avoir ça aussi. Sinon, il y a la flûte avec, tu sais, les os. C'est très marrant.
0: Ouais, un autre défi attendait Ludwig Göransson. Et David, en off, tu l'as souligné. Pas facile de trouver des musiciens capables de restituer le son des anciens dans des instruments pareils.
1: Puis les enregistrements de l'époque, pas facile à trouver.
0: Et même les partitions,
3: figure-toi. Refaits, c'est maintenant ces instruments.
1: Oui, oui. Ils sont refaits, ils jouent des fois. Enfin bon, bref, on parlera de ça une autre fois.
0: Alors, ils passent ces sons antiques à la moulinette électronique de James Blake, notamment pour les scènes de bataille. Je n'arrive pas à me décider sur la fonction de cette musique dans ce film. Est-elle narrative? Raconte-t-elle l'histoire d'Ulysse? Illustrative? Évoque-t-elle des images? Ou est-ce une musique absolue? N'existe-t-elle que pour elle-même sans le film? Et d'ailleurs, quand on l'écoute comme ça, on peut tout aisément l'écouter comme ça, juste pour le plaisir. Eh bien, pour moi, selon moi, elle est tout ça à la fois. Et c'est ce qui en fait vraiment une musique d'exception. Et selon moi, Göransson vient de signer sa meilleure musique de film pour le moment. La musique, les paysages époustouflants, le jeu des acteurs, tous ces ingrédients de qualité font un grand film. Mais il n'y a pas que cela. Poème de 12 109 vers écrit au 8e siècle avant Jésus-Christ, Nolan m'a rappelé à quel point l'Odyssée est moderne. Éminemment politique, il est affligeant de voir, de constater que 13 siècles plus tard, les problématiques et les messages de l'Odyssée sont encore actuels. Ce film résonne en nous comme la corde de l'arc d'Ulysse résonne dans le cœur de ses ennemis. Et il est affligeant de constater que 13 siècles plus tard, l'humanité est tout aussi violente. Mais le message final sonne comme la promesse d'un nouveau jour. Jamais nous n'apprendrons de nos erreurs, c'est ainsi. Sachons, tâchons au moins de nous en souvenir pour l'après.

0: avant de nous quitter, je voudrais en fait ramener une plaisanterie qui tourne en ce moment beaucoup sur le net. Il aura fallu donc 70 millions de dollars pour sauver le soldat Ryan, joué par Matt Damon. 108 pour amener Mark Watney de Mars. 165 millions pour amener le Dr Man de la planète où il vivait seul. Mmh. Et 250 millions pour amener Ulysse chez lui.
1: Ça fait tout ça pour amener Matt Damon en vie chez lui.
0: La prochaine fois, ce sera quoi?
2: Il reste à la maison.
3: Ce sera en vélo.
1: Il se débrouillera.
0: En tout cas, si vous n'avez pas encore vu le film, allez-y, vraiment, allez-y. Moi, j'y retournerai une seconde fois bientôt.
1: Bah avec moi, parce que je ne l'ai pas vu, en fait.
0: Ah. Voilà.
1: Je sais plein de choses sur ce film, mais je ne l'ai pas vu.
0: J'adore ce film.
3: Vas-y.
2: Et un grand merci à Gaëlle pour cette chronique. Merci. Alors j'espère que vous en avez profité, hein, parce que même une fois de temps en temps, vous rigoliez de votre côté. Mais évidemment, je tiens à signaler, ce n'était pas à propos de la chronique de Gaëlle.
0: Non, ça je l'ai pas pris.
2: C'était juste des bêtises qui se racontaient entre eux. Voilà, mais ça c'est... En fait, il faut le vivre en venant à la radio pour assister en tant que public.
1: On s'entend bien, venez nous voir.
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4: Salut, partons à la rencontre d'un film. Vous avez 2 minutes pour retrouver le titre en écoutant la conférence de presse imaginaire du héros de ce long métrage. Soyez le plus rapide, c'est parti.
5: Bonjour à tous. Je suis le fils du duc et de sa concubine. Je viens d'un lieu où l'eau est abondante et la vie paisible. Je suis ici pour vous parler de mon voyage vers un endroit désertique qui produit la substance la plus précieuse de l'univers. Ce lieu est un monde hostile, où le soleil brûle, le vent souffle et des géants de sable règnent en maître. Heureusement, je ne suis pas venu seul. J'ai été accompagné par mon père, qui a reçu l'ordre de l'empereur de prendre le contrôle de la production, auparavant détenu par nos ennemis jurés. J'ai aussi été soutenu par ma mère, qui est une femme dotée de pouvoirs mentaux extraordinaires, et j'ai pu compter sur mes fidèles compagnons, comme le meilleur guerrier de la galaxie, ou le maître d'armes qui m'a appris à me battre. Notre arrivée n'a pas été facile. Nous avons dû faire face à la trahison d'un de nos proches. Mon père a été tué, ma mère et moi avons été capturés, puis nous avons réussi à nous échapper dans le désert. Là, nous avons rencontré un peuple aux yeux bleus profonds qui nous a accueillis et initiés à sa culture. J'ai notamment fait la connaissance de Shahani, une jeune Fremen dont je suis tombé amoureux. Merci de votre attention. Bon, allez, c'est pas le tout, je me fumerai bien un petit joint d'épices, moi, autour d'un verre.
4: Avez-vous trouvé le nom de ce film d'un roman à succès mis en image par David Lynch en 1984 et remis au goût du jour en 2021 par Denis Villeneuve ? Je vous laisse quelques instants pour être sûr.

0: blague.
1: Et il vous reste donc environ un peu plus d'une demi-heure pour pouvoir répondre donc à generic49@gmail.com pour gagner une place. Et nous allons retrouver immédiatement donc Sam Neill dans sa filmographie. Nous voici cette fois-ci en 1992 avec un film avec Chevy Chase, Daryl Hannah et donc Sam Neill. L'analyste financier Nick Holloway est un homme sans histoire. Lorsqu'il n'est pas au travail, il passe le plus clair de son temps au chic club, surtout pour le tennis et le bar. Son ami George lui présente Alice Monroe, une jeune et jolie productrice de télévision. Très vite, Nick succombe au charme de la jeune femme. Alors qu'il assiste à une conférence dans un laboratoire de la société Magnascopics, Nick, s'ennuyant mortellement, se rend aux toilettes et s'y repose. Mais au même moment, un technicien renverse une tasse de café sur un ordinateur, provoquant ainsi une explosion. Endormi, Nick se réveille et découvre qu'il est devenu invisible, tout comme une grosse partie de l'immeuble. Venu constater les dégâts, David Jenkins, un dirigeant de la CIA, découvre la présence de Nick et tient à l'emmener. Mais Nick refuse et rentre à son domicile. Jenkins se déploie alors ses hommes et investit l'appartement de Nick. Ce dernier, découvrant que Jenkins veut faire de lui un espion, le menace mais manque de se faire attraper par d'autres agents. Dans le film et les aventures d'un homme invisible, Sam Neill incarne le méchant agent de la CIA, David Jenkins. Il s'agit de l'un des rares films de John Carpenter, pour lequel il ne compose pas lui-même la musique. Eh oui, tu le savais.
0: Oui, je savais.
1: Jack Nitzsche devait à l'origine la composer, mais il n'est pas disponible à ce moment-là. Chevy Chase suggère alors Shirley Walker, qui avait dirigé l'orchestre pour Le Sapin à Les Boules en 1989. Voici les aventures d'un homme invisible sur une musique donc de Shirley Walker.

0: Nous avons de nouveau perdu Audrey. Je ne sais même pas comment elle va faire pour gérer la régie jusqu'à la fin. Nous voici en 1993. Voici une année de la carrière de Sam Neill qui va être extrêmement importante pour Gaëlle, tellement je suis certain qu'elle aime ce film. D'ailleurs, je te propose de deviner le titre du film d'abord.
1: Ah bah je l'ai déjà. Vas-y. 1993.
0: Vas-y, vas-y. Bah ah c'est... non, c'est pas le film. C'est
1: non,
0: pas
1: non,
0: le
1: non, non, mais le réalisateur est une réalisatrice.
2: Pas du tout.
0: Allez, vas-y, dis-moi un titre.
2: Alors, il en a fait 4 en 1993, hein.
1: Oui. Ah bah alors oui, c'est peut-être ça.
2: Voilà.
0: Ah, je suis très déçu là.
2: Donc, il y a la leçon de piano, mais c'est pas ça.
1: Ben voilà, alors ouais.
2: C'est pas ça.
0: Eh ben si.
2: Ben,
0: si.
2: Ah purée.
1: Ah voilà. Bah alors pourquoi tu m'appelles?
0: Ah bah, je dis rien, je vous laisse discuter entre
1: bah,
0: vous.
1: Bah si, c'est Jane Campion, la réalisatrice.
2: Oui bah du coup oui, c'est moi qui me suis trompé.
1: Ah. Voilà. Bah ouais.
0: Ah non mais moi j'aime bien quand il y a un match de tennis ici, c'est cool.
1: Et il revient. Bon, et il revient quand même en Nouvelle-Zélande, sa terre, je dirais pas natale, mais quand même.
0: Eh bien, à présent que nous savons quel est ce film, veux-tu nous en dire quelques mots, s'il te plaît?
1: Magnifique film dans lequel on voit une jeune femme et sa fille débarquer sur les côtes de la Nouvelle-Zélande avec tout et un piano. Et en fait, elle doit se marier à Sam Neill, qui ne veut pas du piano. Donc, le pauvre piano reste là sur la plage à prendre la mer. Et il y a moi, j'appelle ça un indigène, mais je suis pas sûre que ce soit ça. Barnes, un personnage qui s'appelle Barnes, qui va ramener le piano chez lui. Et cette jeune fille n'aura son piano qu'à la condition d'un marché qui paraît obscène au début. C'est une faveur sexuelle pour une touche de piano.
0: Wow.
1: Seulement, voilà, dit comme ça, ça fait pas rêver. Ouais. Seulement, Barnes va l'éveiller et va la révéler et va l'aimer. Et après, je vous dis pas comment ça se passe avec Sam Neill.
0: Et donc, c'est un film avec Holly Hunter, Sam Neill, bien entendu, et Anna Paquin. Nous allons donc écouter immédiatement une musique, la formidable musique signée Michael Nyman.
1: Encore.

0: merci, merci, merci David pour cette musique.
1: Impossible d'évoquer Sam Lay sans parler de son rôle phare du docteur Alan Grant.
0: Ah, quand même. Ouf.
1: Bien entendu, nous parlons de Jurassic Park, également sorti en 93. Adapté du roman homonyme de Michael Crichton, publié en 1990, le film met en scène un parc d'attractions de dinosaures créé par clonage. Un petit groupe de visiteurs est invité à le découvrir pour confirmer sa viabilité avant son ouverture. Cependant, bien entendu, leur visite tourne à la catastrophe lorsqu'un acte de sabotage provoque l'arrêt du système de sécurité du parc, entraînant l'évasion des dinosaures. Le tournage s'est déroulé en Californie et à Hawaï d'août à novembre 1992. Puis la post-production s'est faite jusqu'en mai 1993 et a été supervisée par Spielberg depuis la Pologne alors qu'il tournait la liste de Schindler ainsi que par son ami George Lucas. Dans le roman, le film dépeint Grant comme quelqu'un qui est un homme barbu de 40 ans avec une forte affinité pour les enfants. Mais finalement, dans le film, c'est vraiment le contraire, lui donnant une personnalité introvertie. De plus, il a une aversion pour les enfants et grimper aux arbres lui fait horreur. Pourtant, il saura faire preuve de courage pour protéger les petits-enfants de Hammond au péril de sa vie et il finira même par devenir proche d'eux. Le rôle a été d'abord proposé à William Hurt, qui l'a refusé avant de lire le scénario. Dommage. Tim Robbins et Harrison Ford ont également reçu des offres. Neil a été casté quelques semaines avant le tournage, bien qu'il hésitait à prendre un rôle principal. Alan Grant est devenu l'un des rôles les plus populaires de Sam Neill, et je vous propose d'aller revisiter ce parc avec la musique de John Williams, Jurassic Park.

0: Maintenant que nous avons exploré un petit peu l'ère jurassique, nous allons partir dans le futur, mais vraiment le futur. Enfin, quoique, en 2015, la première colonie permanente s'établit sur la Lune. En 2032, une mine est exploitée sur Mars. En 2040, le vaisseau de recherche interplanétaire Event Horizon part explorer les limites du système solaire vers Proxima du Centaure. Il disparaît sans laisser de traces au-delà de la huitième planète Neptune. C'est la plus grande catastrophe spatiale jamais enregistrée. En 2047, les astronautes du vaisseau USAC embarquent le physicien William Ver dans le but de récupérer l'épave du vaisseau que ce dernier a conçu, l'Event Horizon, qui est censé pouvoir se déplacer plus vite que la lumière et qui a mystérieusement disparu 7 ans plus tôt. L'Event Horizon, tout aussi mystérieusement, réapparaît dans les parages de Neptune. Peu à peu, les membres de l'équipage commencent à avoir des visions cauchemardesques. D'où ce vaisseau est-il revenu ? Ainsi commence le film Event Horizon, film de 1997, avec Laurence Fishburne et Sam Neill. Alors, pour ceux qui ne connaissent pas Laurence Fishburne, vous l'avez vu entre autres dans Matrix.
1: C'est ça.
0: Les acteurs Scott Glenn, dont on a parlé tout à l'heure, qui était lui-même dans Octobre Rouge, et Bill Pullman ont refusé le rôle du docteur William Ver. Arnold Schwarzenegger, Tommy Lee Jones ou encore Bruce Willis ont été envisagés pour incarner le capitaine Miller avant que Sam Neill l'accepte. Pendant le tournage du film Event Horizon, l'acteur Sam Neill a dû porter un maquillage prothétique, prothétique, c'est bien ça. Lourd et complexe pour transformer son personnage en docteur possédé. Cette mise en beauté macabre demandait jusqu'à 10 heures de travail sur sa chaise de maquillage chaque jour, l'obligeant à arriver sur les plateaux au milieu de la nuit pour les besoins des scènes gore.
1: Et parce que le costume, il s'y prend tout son corps. C'est
0: exactement.
1: Pas juste le visage. C'est ça qu'il faut comprendre.
0: Pour la musique du film, Paul Anderson, fan de musique électronique, voulait initialement le duo britannique Orbital pour qu'il amène une atmosphère de synthétiseur. Mais le studio lui impose un compositeur plus classique, Michael Kamen. Le réalisateur a alors l'idée de marier les deux univers. Voici donc Event Horizon.

0: Il est super ce film. J'adore ce film.
1: Et on en reparlera plus tard.
2: Voilà, et on fera une émission spéciale uniquement sur Event Horizon.
0: Chronique peut-être. Mais...
2: Le scénario du prochain film s'inspire du roman Tout sauf un homme de Robert Silverberg, lui-même inspiré de la nouvelle L'homme bicentenaire d'Isaac Asimov. Tu connais aussi ce film ?
0: Eh ben non, c'est un de ces films que je sais qu'il va me plaire que j'ai pas vu. Voilà.
2: À travers l'histoire d'un robot doté de sensibilité, l'intrigue explore différentes interrogations : humanité, esclavage, liberté intellectuelle, conformité, sexe, amour, mortalité, tout ça dans le même film. Le film débute au début du 21e siècle. Le progrès technique s'est généralisé pour le meilleur. Richard Martin fait l'acquisition du tout nouveau robot domestique à la mode, le NDR-114. Celui-ci a été conçu pour effectuer les tâches ménagères pénibles, jadis dévolues aux êtres humains, à savoir la cuisine, le ménage, le bricolage, la surveillance des enfants. À ceci près que son androïde, baptisé Andrew par sa fille Amanda, ne sera pas aussi simple que ce modèle classique. Doté d'un esprit différent, le robot se montre capable de créativité, notamment en sculptant des petits animaux en bois sans que personne lui apprenne. Il va se donner des buts et va, au fil de ses apprentissages, poursuivre une quête de près de 2 siècles. Eh oui, devenir humain. Le film est porté par Robin Williams, M.B.F. Davids et Sam Neill. Robin Williams retrouve Chris Columbus après Madame Doubtfire et l'acteur explique ce qu'il a apprécié. Ce qui m'a attiré, c'est la manière dont l'histoire aborde l'intelligence artificielle et le comportement humain. Il y a des milliers de robots similaires à celui que j'incarne, mais celui-ci a quelque chose de spécial. Une curiosité, une aptitude à la fascination. Toutes les répliques humoristiques et pitreries du personnage de robot, donc de Andrew, incarné par Robin Williams devant la famille Martin, étaient totalement improvisées, ce qui rend les réactions surprises et les sourires de Sam Neill, qui joue le père de famille de Richard Martin, donc 100% authentiques. Voici donc une des musiques de ce film, écrite par James Horner. Vous connaissez, non ?
0: Jamais entendu.
3: Tout petit compositeur.
2: Voilà, tout petit compositeur.

La plus belle victoire, Wimbledon, est un film américain réalisé par Richard Longren, sorti le 20 octobre 2004, qui raconte l'histoire de deux joueurs de tennis. Peter, qui est incarné par Paul Bettany, est un homme malchanceux, aussi bien du côté professionnel que personnel. Habitué au fin fond du classement mondial de tennis, il parvient à se rendre, contre toute attente, au prestigieux tournoi de Wimbledon. C'est là qu'il rencontre et tombe bien sûr amoureux de la star américaine de tennis, Lizzie, qui est incarnée par Kirsten Dunst. Attisé par sa soudaine chance, son nouvel amour et ses prouesses sur le terrain, Peter grimpe les rangs parmi les joueurs du tournoi et entrevoit même la possibilité de réaliser le rêve de sa vie, gagner le titre de champion, si sa chance ne lui fait pas défaut, bien sûr. Kirsten Dunst, Paul Bettany, James McAvoy et Sam Neill sont les acteurs principaux de ce film attachant. Sam Neill joue le rôle du père protecteur de la tenniswoman, Lizzie, et que certaines scènes de tournage ont dû être réalisées en plein milieu de véritables matchs de tournoi de Wimbledon de l'année 2003. Mais les plans de l'entrée principale ont en réalité été tournés aux eaux de Londres. Ah. Eh oui, c'est comme ça. À noter quand même que dans ce film, John McEnroe et Chris Evert jouent leur propre rôle dans le film. Et à la composition musicale, nous retrouvons Edward Sharmer, que nous connaissons aussi pour les films Capax ou encore Johnny English. Voici une musique donc de Wimbledon.

0: Et nous avons un petit mot de Robin, une précision concernant ce que nous venons d'écouter.
1: Ah oui, c'est Maroon 5, hein. c'est pas le groupe qui a créé toute la musique du film, mais cette musique est présente dans la BO.
0: Ouais. Exactement. Et nous voici donc déjà arrivés à la dernière musique de cette émission. Alors bien évidemment, je ne pouvais pas faire autrement que de revenir un petit peu sur le rôle de Dr. Alan Grant, hein, bien sûr, de Sam Neill. Qu'est-ce qu'il y a? Qu'est-ce qui se passe encore?
1: Private joke. Non, je cherche pas.
0: Nous, ouais, on réglera nos comptes. Nous l'avons donc retrouvé dans ce rôle à plusieurs reprises. Donc Jurassic Park, Jurassic Park 3 et Jurassic World, le monde d'après. Dans le numéro 3, l'histoire se déroule sur l'île fictive d'Isla Sorna, située dans l'océan Pacifique au large du Costa Rica. 4 ans passés depuis l'incident de San Diego et le film met en scène un couple qui incite le paléontologue Alan Grant, rescapé du premier parc, à se rendre sur l'île peuplé de dinosaures pour les aider à retrouver leur fils, porté disparu depuis 8 semaines. L'idée de départ de Spielberg était que l'on découvre le personnage de Sam Neill en vie sur Isla Nublar, l'île du premier film. Mais lorsqu'on lui a interdit de poursuivre ses recherches, il y serait retourné en cachette et aurait vécu dans un arbre tel un Robinson Crusoe. Mais ce projet est finalement abandonné. La musique du film est composée cette fois-ci par Don Davis et interprétée par le Hollywood Studio Orchestra. Don Davis succède à John Williams qui a composé pour les 2 premiers volets de la série de films mais était déjà trop occupé par les films Intelligence Artificielle et Harry Potter à l'école des sorciers. Davis reprend certains thèmes des précédents films et donc voici Jurassic Park 3.

0: Et voilà, nous sommes de retour malgré cette invasion de grands dinosaures. Et nous sommes oui, on est encore là.
1: Il parle pour lui-même, messieurs.
0: C'est cela, merci. Donc, et je vous propose déjà de redécouvrir pour le moment la réponse finalement du jeu Cinéville donné par le Graal.
2: Salut, partons à la rencontre d'un film. Vous avez 2 minutes pour retrouver le titre en écoutant la conférence de presse imaginaire du héros de ce long métrage. Voyez le plus rapide, c'est parti!

0: s'agissait du film Dune. À bientôt pour une nouvelle rencontre.
1: Et oui,
2: nous sur Question Graal sur les
3: raté
2: réseaux sociaux et
3: de
2: podcast.
3: Deux fois.
1: Oui, j'avais oublié ça. Et oui, il y en a qui ont eu peur d'avoir encore juste la question. Alors, avant de vous donner la parole à chacun pour conclure cette émission, je vous donne tout de même une dernière information concernant Sam Neill aujourd'hui. À 76 ans, Sam Neill publie ses mémoires Did I Ever Tell You This, dans lesquelles il révèle être traité pour un cancer du sang. Plus exactement, un lymphome angio-immunoblastique à cellules T, exactement le nom. Malgré une rémission, il meurt donc le 13 juillet dernier à Sydney à l'âge de 78 ans, suite d'une pneumonie contractée quelques jours plus tôt en raison de l'affaiblissement de son système immunitaire. Je pense que nous reparlerons de l'acteur lors d'une prochaine émission. Alors évidemment, je pense qu'on laissera un petit peu de passage à Yann s'il arrive à me faire la tête. Hein. Donc c'est pour ça que je vous propose pas la prochaine émission. Tout de suite, on verra avec Maître Yann. Et puis, je voudrais quand même vous remercier chacun et chacune d'être venu. D'abord, Gaëlle, pour ta super chronique.
3: Merci beaucoup. Mais merci, David, pour m'avoir rappelé quand même que j'avais vu le film sur la Révolution française. comme quoi, la musique réveille les Alzheimer, hein, n'est-ce pas?
4: En effet, il y a un vrai rapport.
3: Et ouais. Et puis, j'ai hâte de redécouvrir ou de découvrir les films que je ne connais pas.
4: Il y en a plein. Moi aussi, j'ai vu. Merci, parce qu'en effet, j'ai aussi découvert des choses que je sais qu'il faut que j'aille voir et d'autres que pourquoi pas. Et puis, écoutez, les musiques, même des films que je connais, c'est toujours un plaisir. Donc, l'épisode 2, bien vite.
3: Ouais.
4: Voilà.
1: Eh bien, tu y participeras, évidemment, en nous faisant une magnifique chronique. Je suis convaincu que Yann sera content. Évidemment, merci d'être venu, Robin, nous rendre visite.
4: C'est un petit peu ma mini-rentrée.
1: Voilà.
3: C'est la pré-rentrée.
1: Voilà. Fallait que tu te réhabitues, tu sais, aux locaux, etc. Audrey, merci pour ta régie. Sans accroc, comme d'habitude.
3: Sans faute, rien eu.
1: Voilà. Alors évidemment, je ne vais pas oublier de parler de certains et de certaines de la radio. Il paraît qu'il y en a un là qui fait une émission, je crois, le samedi. Je ne sais plus exactement à quelle heure. Je crois que c'est à 15h. Oui. Si, ça s'appelle MSC et les autres. Ça veut dire quoi, MSC, Audrey?
5: Marie, Serge, Claude et les autres.
1: Oh, elle est devenue grande, elle le sait. Donc effectivement, Marie, Serge, Claude et les autres, samedi prochain, vous l'aurez de 15h à 16h et c'est une émission un peu spéciale, dirait certainement Yann.
5: Il y a un invité spécial.
1: Oui, je sais qui c'est.
5: Qui c'est?
1: Ah, oui, je sais, ouais. Et puis, nous avons également, notre ami Dieu qui nous fait des belles émissions, à savoir mardi prochain à 19h. Vous aurez le plaisir de retrouver donc l'émission Le QG qui est animée par...
3: Bruno,
1: exactement. Et donc, vous allez pouvoir... passer une heure de plaisir, de bon temps. Je crois qu'on continue le retrouver tous les matins en ce moment aussi. Je suis pas sûr de moi, Bruno. Si tu veux bien nous confirmer ça, est-ce qu'on
5: pendant allez Bruno, t'écris des blagues, mais
4: je serais surpris, mais peut-être. Hein.
5: Mais il me semble qu'il avait dit que la matinale ça continuait.
4: Il est prolifique comme garçon, on ne sait jamais. C'est possible.
1: C'est ça.
4: Parce que faire des matinales en avance, préenregistrées, j'y crois pas trop.
1: Ah bon, tu crois ça?
4: Ah oui, bof. Alors,
1: bon, en tout cas, là.
5: Oui, tout l'été.
1: Tout l'été. Oui. Eh ben voilà, c'est ça exactement. Ah, il y a la matinale. Merci d'avoir confirmé. Alors, comme certains et certaines étaient avec nous sur le chat, je vous remercie également d'être venus nous accompagner. N'hésitez pas à venir directement dans les studios avec nous. C'est avec plaisir qu'on accueille du public et pourquoi pas des futurs chroniqueurs, des fois qu'il y aurait certains ou certaines à remplacer.
3: Je me sens pas visée.
1: Ah, pas du tout.
5: C'est on a fait cas. La pub, donc théoriquement, on est tous rembauchés. Hein.
1: Exactement. Eh bien, je vous propose de faire comme d'habitude, pour se quitter, notre phrase fétiche, on va dire. On se redonne rendez-vous la semaine prochaine pour une émission avec Gaëlle.
3: Oui, alors ce sera le deuxième volet des sagas de l'été. Voilà, je vais vous parler comment elles se sont renouvelées et comment elles ont pu sortir un peu du... Comment dire, de kitsch.
4: Des choses, des trucs trop habituels. Quoi.
1: Et on retrouvera également une autre émission dans 15 jours sur Ramin Djawadi, un compositeur de musique de film assez impressionnant, je dirais. Et puis bon, vous aurez encore plein d'autres choses à découvrir d'ici la fin du mois, avec notamment donc Yann qui reviendra avec nous aux manettes.
5: Bah, apparemment, vous n'existez plus. Il a dit qu'il fallait garder les chroniqueuses, mais pas les chroniqueurs.
1: D'accord, ah ben c'est pas grave.
4: Ah bah tant pis pour lui. Hein.
1: Allez, il est temps pour nous de vous quitter et on va vous souhaiter une bonne fin de journée, bonne fin de dimanche et à très très bientôt. Évidemment, comme d'habitude, le cinéma, écoutez-le.
6: Ça n'a rien à voir.
1: Allez, bon dimanche.

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1: Alors, on attend pas Patrick?

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1: Dans ce journal, l'hécatombe à Ceuta. Le bilan continue de s'alourdir après l'afflux massif de migrants dans l'enclave espagnole située au nord du Maroc. 72 d'entre eux ont péri lors de la traversée à la nage. Un bilan qui pourrait encore s'alourdir dans les jours qui viennent. Une organisation marocaine de défense des droits humains réclame l'ouverture d'une enquête indépendante. Sur le front des incendies, nous serons en direct de la Gironde dans ce journal où même si le feu est fixé, il continue de couver. Les pompiers sont encore en nombre pour lutter contre les reprises. À suivre aussi l'attentat qui a fait 3 morts et une vingtaine de blessés hier à Moscou, visé probablement le commandant des forces aériennes russes. Et puis à la découverte en fin d'édition du tombeau du pharaon Toutankhamon, une exposition en réalité virtuelle lui est consacrée en ce moment à Paris. Un bilan qui continue de s'alourdir de jour en jour. Au moins 72 personnes sont mortes en tentant de rejoindre Ceuta, d'après les autorités espagnoles. Elle faisait partie des 60 000 migrants qui ont déferlé sur les côtes de ce petit territoire enclavé au nord du Maroc entre jeudi et vendredi. Il faut s'attendre à ce que de nouveaux corps soient retrouvés le long du littoral, d'après le spécialiste des migrations Ignacio Sembrero.
2: La ville de Ceuta a pris des mesures avec l'aide de l'armée, parce que la ville est complètement débordée, pour accueillir, je ne sais pas si c'est le mot, 200 cadavres, un maximum de 200. Le Express, qui est le journal le plus lu du Maroc, a dit qu'il y avait une vingtaine de cadavres à la morgue de Tétouan, mais des amis de Tétouan me disent que les camions frigorifiques qui ont été réquisitionnés au Maroc pour les envoyer sur Tétouan. Ils sont presque tous morts noyés, presque tous, et puis il y en a quelques-uns qui sont morts parce que se sont écrasés contre les rochers, les courants l'ont emporté contre le rocher, ils se sont frappés la tête, etc. Mais ça, c'est vraiment une minorité. La grande majorité est morte en se noyant. C'est une catastrophe humanitaire. C'est une hécatombe.
1: À propos recueilli par Yelena Tomic, l'association marocaine des droits de l'homme évoque de son côté 130 victimes et appelle à ouvrir une enquête indépendante sur l'inaction des autorités marocaines. L'Espagne, pour sa part, est sous le feu des critiques venant de ses voisins européens et face à la crise, les ministres de l'Intérieur des pays de l'Union européenne se réunissent mardi prochain. La France toujours engagée dans la bataille contre les feux de forêt. Celui qui frappe le département français du Var n'évolue plus mais n'est pas fixé pour autant. Un travail de longue haleine qui devrait encore durer plusieurs jours, disent les pompiers. Mais c'est dans le département de la Gironde qu'on part vous retrouver. Pierre-Olivier, bonjour. Ici, le feu est fixé mais un important dispositif de pompiers reste en place pour surveiller et éteindre chaque nouveau départ de feu. Pierre, vous avez pu accompagner une équipe cet après-midi dans la forêt au nord du Cap Ferré, forêt qui est encore sous très haute surveillance à l'heure où on se parle.
3: Oui, absolument, Mathis. Nous avons pu pénétrer dans cette forêt de pins maritimes complètement calcinée. Alors, les pompiers circulent sur des pistes forestières à l'entrée desquelles et ils continuent de se ravitailler en eau avant de s'enfoncer dans le massif. L'odeur est âcre, le paysage désolé. D'énormes travées à travers les arbres ont été défrichées par les bulldozers pour éviter que le feu, en cas de reprise, ne se propage à d'autres parcelles qui, elles, n'ont pas été touchées. C'est donc un travail de fourmi, mais aussi de titan que réalisent maintenant les pompiers, car avec la chaleur et le vent, ici, il y a des centaines de petits départs de flammes qu'il faut éteindre un à un en se frayant un chemin avec des camions-citernes de plusieurs tonnes pour noyer ces fumerons, comme on les appelle, et éviter que l'incendie ne reprenne. Alors, près de 2500 soldats du feu sont toujours mobilisés ce soir. Les visages sont tirés, noirs, de suie et de poussière, et ce balai incessant devrait encore se poursuivre jour et nuit, au moins jusqu'au milieu de la semaine prochaine, avec un objectif, permettre aux habitants de Lèche-Cap-Ferré et du Porge de rentrer enfin chez eux. Enfin, Mathis, sachez que demain, lundi, de la pluie est annoncée, ce qui pourrait accélérer un peu les choses.
1: Pierre-Olivier, merci beaucoup. En ligne du département de la Gironde, et vous en parliez, l'écrasante majorité des 220 000 évacués ont pu regagner leur foyer. En Moselle, à présent dans le nord-est de la France, 30 000 habitants sont restés confinés de longues heures chez eux ce dimanche par mesure de précaution. Un entrepôt classé Céveso abritant des substances dangereuses a pris feu dans la matinée, dégageant un épais panache de fumée. À l'heure actuelle, le risque de toxicité est nul, disent les autorités. Le confinement est donc levé. Et puis cet accident impressionnant en Grèce, Cette collision entre deux hélicoptères qui intervenaient sur un feu de forêt, deux pilotes sont décédés. Plutôt épargnés depuis le début de la saison, la Grèce est frappée à son tour par de violents incendies attisés par une météo extrême.
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1: 20h05 à Moscou. L'attentat qui a fait 3 morts et 21 blessés hier dans un restaurant du centre de la capitale russe visait probablement Alexandre Tchaïko. Cela faisait tout juste 2 mois qu'il avait été nommé au poste de commandant des forces aériennes russes après avoir occupé, Jean-Didier Rovoin, diverses fonctions au sein de l'état-major.
4: C'est un décret présidentiel datant du mois de mai dernier qui a fait du colonel général Alexandre Tchaïko le commandant des forces aérospatiales russes. Ce haut cadre de l'armée qui pourrait avoir célébré hier son 55e anniversaire dans un restaurant du centre de Moscou privatisé pour l'occasion pourrait être une cible de choix pour le pouvoir ukrainien. Diplômé de l'école supérieure de commandement interarmes de Moscou, de l'académie interarmes des forces armées et de l'académie militaire de l'état-major général, c'est lui qui décide des frappes de drones, de missiles et d'avions qui chaque jour ou presque frappent le sol ukrainien. Son expérience de terrain, Alexandre Tchaïko l'a acquise en Syrie où il deviendra en 2015 premier chef d'état-major des forces armées russes dans le pays. Dès 2017, il occupera diverses fonctions au sein de l'état-major général avec quelques allers-retours en Syrie entre 2019 et 2021. En février 2022, il participera aux opérations en Ukraine et notamment à l'offensive russe sur Kiev. En 2020, Alexandre Tchaïko a été distingué par le pouvoir, recevant le titre de héros de la Russie. Il est également titulaire des ordres pour le mérite militaire et pour le mérite de la patrie. Jean-Didier Revoin, Moscou. 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
1: La Russie, où 8 personnes ont été tuées dans une attaque de drones ukrainiens la nuit dernière. Elle a visé les régions d'Oudmourtie, de Saratov et de Belgorod. D'autres drones ont été, eux, interceptés au nombre de 635, détruits d'après le ministère de la Défense. Des frappes, il en est aussi question dans la bande de Gaza, où au moins 13 personnes ont été tuées par des attaques israéliennes ce week-end. Des bombardements qui surviennent quelques jours après l'annonce de Donald Trump d'un accord visant à désarmer le Hamas et mettre fin aux opérations militaires israéliennes et du mouvement palestinien. Le gouvernement de l'État hébreu n'a toujours pas réagi officiellement à cet accord. Au Pakistan, c'est un attentat suicide qui a fait 13 morts, dont 8 blessés. Un bilan qui ne cesse d'évoluer dans le district de Swat, au nord du pays. L'individu a activé sa ceinture d'explosifs à proximité d'une manifestation. 22 personnes ont été blessées. En bref, au Brésil, Lula a la conquête d'un 4e mandat. À 80 ans, le président de gauche doit être investi aujourd'hui lors d'une convention de son parti des travailleurs. Élection présidentielle qui se tiendra en octobre 2026 de cette année et sur laquelle l'ombre du président américain Donald Trump continue de planer. 18h07 en temps universel, 17h07 pardon. Visiter le tombeau du pharaon Toutankhamon en réalité virtuelle, c'est l'expérience à vivre au parc des expositions de la Porte de Versailles. L'exposition itinérante pose ses bagages à Paris pour tout l'été et jusqu'au 6 septembre. Et Fatou Lordiou, vous l'avez visité.
5: Plongé dans la pénombre. 13 ans après son premier succès à Paris, l'exposition Toutankhamon fait son grand retour. L'histoire du pharaon qui a régné il y a plus de 3300 ans sur l'Égypte antique fascine encore aujourd'hui, d'après Wolfgang Wettengel, égyptologue et commissaire de l'exposition.
6: L'un des mystères, c'est sa mort prématurée à 18 ans. Au début du XXe siècle, un mouvement d'adeptes a dit « S'il vous plaît, n'ouvrez pas cette tombe, elle est maudite ».
5: L'égyptologue britannique Howard Carter découvre le tombeau du pharaon en 1922. Il en extrait d'innombrables trésors, aujourd'hui conservés au musée égyptien du Caire. Les répliques de l'exposition ont été sculptées à la main par des artistes égyptiens à la rayure près. La visite se poursuit en réalité virtuelle.
7: Le pharaon arrive dans l'au-delà en tant que divinité solaire.
5: De quoi attirer un public plus large, selon le commissaire.
6: Ces expériences ajoutent une dimension sensorielle à l'exposition, sans s'éloigner de l'histoire.
5: La salle immersive et le parcours en réalité virtuelle servent surtout à créer une ambiance de rite funéraire royal. Au total, l'exposition compte 1000 œuvres, un bon moyen de s'initier de manière ludique à l'égyptologie.
1: Visite guidée signée Fatou Lordiouf. Et puis le sport avant de refermer ce journal. Lorena Vibbs en majesté sur le Tour de France femme après l'étape d'hier. La coureuse néerlandaise s'est adjugée une nouvelle étape avec ce dimanche une arrivée au sprint à Genève.
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Bonsoir à tous, bienvenue sur Radio G 101.5 FM. Vous écoutez Indie Stories, nous sommes ensemble pour une petite heure, pour une plongée dans l'histoire du rock indépendant, alternatif, underground, quelle que soit l'appellation que vous préférez. Stories, on évoque les sorties du mois en cours depuis 50 ans, en remontant le temps de 5 ans en 5 ans jusqu'à aujourd'hui. Et dans Indie Stories, on n'est pas sectaire, on parle de tous les courants musicaux, du punk à la Britpop, du post-punk au shoegaze, du grunge à l'électro, du rock gothique au trip-hop, il y en a pour tous les goûts.

cette deuxième session du mois de juillet, nous allons commencer par le mois de juillet 1976 avec une petite entorse au règlement, avec un morceau qui date de 1972 mais qui était sur un album en 1972 et qui ressort en single en 1976 en ce mois de juillet. C'est le fameux Suffragette City de monsieur David Bowie qui était sur l'album Rise and Fall of Ziggy Stardust en 72 et qui donc ressort là en juillet 76 et qui va faire un tabac. C'est vraiment un des morceaux les plus célèbres de Bowie, hein, Suffragette City. Alors on va pas s'apesantir là-dessus. Le punk arrive très vite, hein, quelques mois plus tard, et il a même déjà commencé un petit peu. Suffragette City, c'est ne détonne pas dans le paysage musical. On écoute ça tout de suite, juillet 76.

rembobine de 5 ans, nous arrivons au mois de juillet 1981 avec un groupe complètement inconnu, il faut le dire, hein, inconnu en France en tout cas, mais un peu plus connu en Italie, et encore c'est beaucoup dire. C'est donc un groupe italien qui s'appelle Rats, comme les rats, et qui sort un mélange de synth-punk très minimaliste, très froid, très punkoïde aussi, typique de cette époque. C'est très minimaliste et c'est assez puissant. L'album est vachement bien, franchement. Moi, j'ai découvert ça sur le tard, hein, comme beaucoup de gens. C'est vraiment très très bien. L'album s'appelle C'est Disco, comme en français, hein, C'est Disco. Et le morceau qu'on va écouter, il s'appelle aussi C'est Disco, et pourtant c'est pas du tout disco. C'est très robotique, très très ironique, très punk. C'est parfait. On écoute ça, des Rats, donc en juillet 81.

Allez, on avance de 5 années, nous arrivons au mois de juillet 1986, et en ce mois de juillet 86 sort le tout premier album d'un duo composé de messieurs Pete Kember et Jason Pierce, qui tous les deux ont fondé le groupe Spaceman Three, groupe qui à l'époque est très peu connu et qui va avoir un succès croissant jusqu'à devenir un des plus principaux groupes anglais 2-3 ans plus tard, et qui est aujourd'hui considéré comme un des meilleurs groupes de ce genre de rock psychédélique, ce qu'on a appelé la néo-psychédélia. C'est vraiment complètement allumé, donc très très très psychédélique, avec pour ce premier album quelque chose d'assez garage, hein, encore un son assez garage, assez rêche, assez dur, sur des mélodies parfaitement hypnotiques. Ça c'est vraiment à écouter les yeux fermés. Sur scène, ça envoie du lourd, hein, ils sont assis, ils sont dans la pénombre. Il y a des lumières aussi stroboscopiques. Enfin bon, c'est vraiment quelque chose d'assez inédit en 1986. Ça va avoir un énorme succès, d'autant que c'est beaucoup plus dur, hein, comme musique, que ce que pouvaient faire les groupes psychédéliques des années 60. Grand groupe, hein, les Spaceman Three, qui ont fait un passage éclair avant de faire d'autres choses comme Spiritualized, etc. dans les années 90. Sound of Confusion, donc premier album. On va écouter le morceau Mary Ann des Spaceman Three, juillet 86.

Indie Stories, Radio G 101.5 FM. On bobine encore un petit peu de 5 années, nous sommes en juillet 1991, l'époque a bien changé et on est à fond dans le grunge et dans le post-hardcore. Le post-hardcore, on peut considérer ça comme un mélange de post-punk, de hardcore, avec un esprit très indé, très punk. C'est assez varié comme musique finalement, parce qu'il y a aussi une partie psychédélique hein, d'ailleurs. Il y a un petit côté grunge, enfin bref, c'est une musique assez dure, assez bruitiste. C'est pas tout à fait noise, ça n'en est pas loin, souvent ça fricote un peu ensemble. On parle ici d'un groupe qui va donner naissance au mouvement emo, hein, qui s'appelle Fugazi, qui est vraiment un des plus grands groupes des années 90, même de l'histoire du rock, Fugazi, avec le leader Ian MacKaye, qui est auparavant joué dans le groupe Minor Threat de Washington, groupe de positive punk, comme on a appelé ça, c'est-à-dire pas d'alcool, toujours quelque chose de très sain pour mieux combattre. Et puis après Minor Threat, eh bien, il a fondé Fugazi, avec un disque toujours assez sombre, mais c'est assez sec, ça claque bien, c'est aussi très très dur, c'est évidemment très très engagé politiquement. Le groupe fait tout seul, ils se sont complètement autoproduits, Ian MacKaye a fondé son label, et en plus il a un profond respect du public avec des places de concert pas chères, des albums non plus, bref, un grand groupe comme on en voit pas souvent. L'album qui sort, c'est leur deuxième, qui s'appelle Steady Diet of Nothing de Fugazi, donc en juillet 91, et on écoute le morceau Long Division.

On passe à l'année 1996 avec un changement d'époque qui commence à se produire, avec notamment l'arrivée d'un jeune groupe que personne n'attend et qui s'appelle Placebo. Placebo qui sort un premier album avec un côté glam rock, du post-punk, un peu de post-hardcore, beaucoup d'influence gothique aussi, et surtout la personnalité du chanteur Brian Molko, qui est à moitié belge, hein, il parle très très bien français. Brian Molko, avec son physique complètement androgyne, ça va beaucoup beaucoup beaucoup faire jaser dans les chaumières et surtout chez les critiques qui n'ont rien d'autre à foutre que ça. Brian Molko androgyne, des guitares acérées, des textes assez névrosés, quelque chose, une imagerie assez gothique donc, et un disque qui frappe fort dans le paysage alternatif de l'époque. Le premier album n'a pas de nom, il s'appelle Placebo. On va écouter le morceau Teenage Angst sur ce premier album de Placebo qui lance leur carrière.

On stationne un peu en 1996 avec un groupe peu connu, qui a eu ses fans, mais moins connu que les autres, qui s'appelle Joe Box. Joe Box, c'est du post-hardcore, donc, dont j'en parlais tout à l'heure, avec un petit côté noise assez marqué, qui sort à ce moment-là son quatrième et dernier album sorti sur une major. Ça n'a pas suffi à les lancer dans une grande carrière, hein, puisque c'est aussi leur dernier album. Ils font partie également de la scène de Washington comme Fugazi. Un disque assez sombre, toujours avec une énergie et une tension assez forte. Musique assez complexe aussi. Gros succès d'estime. Groupe assez estimé aujourd'hui, même si à l'époque ils n'ont pas eu le succès qu'ils méritaient. L'album n'a pas de nom, il s'appelle Joe Box comme le groupe. On va écouter le morceau Mirrorful sur ce dernier album de Joe Box en juillet 96.

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On passe au 21e siècle en avançant de 5 ans, nous sommes en juillet 2001, et on va parler d'un groupe que j'ai déjà dû vous présenter. Ceux qui connaissent l'émission savent que j'aime bien le rock japonais. Ce sont donc des japonais. Le groupe s'appelle The Mad Capsule Markets, pour moi un des plus grands groupes japonais qui ait eu de tous les temps. Alors ils font un mélange extrême entre du punk, du hardcore digital, donc synthétique, du cyberpunk, du new metal. Il y a Dieu dedans, il y a aussi de la jungle, il y a beaucoup d'électro, c'est survitaminé.

on dit, hein, très très rapide, très très violent, et surtout une vraie claque technologique. Ils arrivent vraiment à fusionner des tas de des riffs de guitare métal ultra lourd avec l'agressivité du hardcore. C'est un vrai rouleau compresseur. On va écouter le morceau Chaos Step sur ce 010 qui est déjà leur 10e album en juillet 2001.

Voilà, c'était la séquence excitée de cette émission. On passe au mois de juillet 2006, 5 ans plus tard, avec le projet solo de Chris Corner. Chris Corner, c'était le leader de Sneaker Pimps, hein, qui faisait du trip-hop juste avant. Et Chris Corner, bah, il est parti tout seul et il fait un projet qui est beaucoup plus électro-dark, vraiment avec un gros pied dans les années 80, synth-pop, électro-dark, un petit côté industriel aussi, uniquement synthétique donc, et un disque très sombre, assez théâtral, très gothique, hein, et en même temps assez dansant. Ça marche très très bien dans les clubs underground, notamment allemands, hein, les Allemands adorent ce genre de musique. Succès critique et public assez important dans l'underground européen. L'album s'appelle The Alternative, on va écouter le morceau President, un chouette titre vraiment très fort, de IAMX en juillet 2006.

Et on reste encore un petit peu en 2006 avec un groupe new-yorkais, groupe métis, je crois, il y a des noirs et des blancs dedans. C'est TV on the Radio, groupe assez unique en son genre, hein, qui fait une musique qui ressemble à pas grand-chose en fait. Ils ont vraiment un son bien à eux. C'est vraiment un métissage musical, métissage sonore, hein, où il y a du post-punk, il y a de la soul, il y a de l'électronique, il y a même un petit peu de jazz dedans, beaucoup de chœurs. Bref, assez unique en son genre, hein, assez indéfinissable. On va dire que c'est de l'art rock, comme on dit, c'est assez expérimental aussi. Bowie participe à un titre d'ailleurs, succès énormissime, unanime chez tous les critiques. Il sera d'ailleurs album de l'année, ce disque qui s'appelle Return to Cookie Mountain, qui est le deuxième album donc de TV on the Radio. Et nous allons écouter le morceau Hours, donc en juillet 2006, super groupe.

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Une fois n'est pas coutume, on va écouter un troisième titre, la même année 2006, je crois que c'est la première fois d'ailleurs, depuis que je fais cette émission, avec le groupe Eras Errata. Alors Eras Errata, c'est un groupe entièrement féminin, un quartet qui vient de San Francisco, qui sort son troisième album. Alors elles font un mélange de no wave, de dance punk, avec des rythmiques complètement cassées, c'est très très politisé, c'est très féministe. C'est du post-punk dansant, très expérimental, voilà, et assez dissonant. C'est hyper efficace. L'album s'appelle Nightlife. Le groupe Eras Errata. On va écouter le morceau Take You avec sa ligne de basse très groovy en juillet 2006.

Et comme on est resté longtemps en 2006, on va sauter 2011 et on va passer à 2016 avec le projet parallèle de deux membres des Death Grips. Les Death Grips, c'était un mélange de rap et de hardcore, hyper agressif, hyper bruitiste. C'est Zach Hill et Andy Morin, hein, les deux tiers du groupe, hein, qui étaient un trio en fait. Alors ils sont partis faire autre chose, ça n'a rien à voir avec avec les Death Grips, c'est beaucoup moins violent et c'est beaucoup plus psychédélique, très expérimental. Il y a un petit côté noise, il y a un petit côté synth-punk, il y a beaucoup de choses, très imaginatif, assez lofi aussi, beaucoup plus mélodique également. Vraiment très chouette album, leur troisième, qui s'appelle Bodyguard. Le groupe, je l'ai pas dit, s'appelle The Illys, I-L-Y-S. Et on va écouter le morceau Peace and Quiet, chouette titre, assez punkoïde, avec des synthés assez déglingués, des Illys, juillet 2016.

On approche de la fin, nous voici en juillet 2021 avec un super groupe qui sort son deuxième album. Alors un super groupe, c'est un groupe composé de gens qui ont été tous dans des groupes célèbres. En l'occurrence, c'est un super groupe de gens assez âgés. Dedans, il y a Mickey Bérini, qui était la chanteuse de Lush, une des principales compositrices. Il y a K.G. McKillop, qui est joué, lui, dans Muse, qui était un groupe parallèle à Lush, même époque, début des années 90, assez shoegaze également, mais un peu plus tranquille. Et puis, il y a Mick Conroy, qui, lui, jouait dans Modern English, qui était un groupe gothique de la première heure, un groupe post-punk de la première heure. Et il y a enfin Justin Welch, qui jouait, lui, dans Elastica, groupe du revival post-punk du milieu des années 90. Donc, tous ayant joué dans des super groupes, voilà. C'est leur deuxième album, avec un côté très très lush, quand même, avec une musique assez pop, assez onirique, plein de textures, avec des cordes, pas mal de mélancolie. C'est assez chouette comme musique, c'est assez chaleureux. On écoute le morceau VO, comme une VO. L'album s'appelle quant à lui Love Drips and Gathers. Et le groupe s'appelle, je l'ai pas dit, Piroshka.

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Et voilà, cette émission se termine. On va écouter, avant de se quitter, un extrait du nouvel album de Aked Picciotto. C'était un des membres de Einstürzen de Neubauten en solo depuis quelques années. Vous écoutiez Indie Stories sur Radio G 101.5 FM et sur le net, sur radio-g.fr, quand vous voulez. Je fais également des podcasts plus évolués, plus fouillés sur l'histoire de ces 50 dernières années sur indiestories.fr. Je vous souhaite une bonne nuit. Après ce petit extrait, on va pouvoir aller se coucher ou écouter la nocturne rap et groove. À bientôt. Bonne nuit. Ciao.

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